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14: Ici Florence Aquilina et voici vos infos M105. Les responsables du déploiement du dossier santé numérique, le DSN, surveillent de près la situation dans les CIUSSS de la Mauricie-Centre du Québec ainsi que du nord de l'île de Montréal. Plus tôt ce matin, je rappelle qu'un incident a causé des lenteurs et des déconnexions du réseau durant 2 heures, sans toutefois entraîner de panne complète du système. Erika Bialy, vice-présidente aux technologies de l'information à Santé Québec, a expliqué qu'un équipement du réseau défectueux avait été identifié et corrigé rapidement. La mobilisation des équipes a d'ailleurs été saluée par Mme Bialy, qui a aussi souligné la collaboration et le professionnalisme sur le terrain. Alors que beaucoup de critiques ont été entendues au cours des dernières semaines, l'urgentologue Samuel Pruneau a fait l'éloge du nouveau système vantant son efficacité. La ministre de la Santé, Sona Bélanger, a pour sa part réaffirmé son soutien au virage numérique du réseau de la santé, malgré les défis rencontrés depuis samedi. À l'échelle locale maintenant, pour alléger le fardeau financier des femmes d'ici, les succursales Family Prix sur la rue Robinson ainsi que le boulevard Montcalm à Granby offriront des prix menstruels au prix coûtant dès le 15 mai et jusqu'à la fin de l'année, renonçant ici à toute marge de profit. C'est une initiative qui est inspirée par une autre succursale de Family Prix à Shawinigan, la pharmacienne propriétaire des deux succursales ici à Granby, Nesrin Lebouc, fait l'annonce aujourd'hui sur sa page Facebook, affirmant que personne ne devrait avoir à choisir entre sa santé et son budget. Dans cette même publication, il est précisé que d'autres détails et modalités seront communiqués prochainement, notamment les nouveaux prix. Donc, c'est ce que nous a indiqué la pharmacienne. Alors, voilà l'essentiel de vos infos, détails, autres nouvelles, om105.ca.

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4: Ici Florence Aquilina et voici vos infos M105. C'est aujourd'hui la dernière journée pour remplir le questionnaire du recensement de 2026 à travers le pays. Alors, on rappelle que tous les ménages canadiens ont jusqu'à minuit pour répondre à cette démarche obligatoire menée par Statistique Canada. Le recensement réalisé à tous les 5 ans permet de recueillir des données essentielles sur la population afin de planifier les services publics comme la santé, l'éducation et le transport. Rappelons que la participation au recensement est exigée par la loi et que des pénalités, notamment financières, peuvent s'appliquer en cas de non-réponse. À l'échelle locale maintenant, cet été, le Zoo de Granby vous réserve une toute nouvelle expérience avec Bouchiqué, le plus grand jeu aquatique du genre au Québec, avec le tout nouvel espace immersif du parc Amazoo conçu par Vortex. L'ouverture officielle du parc aquatique est, je le rappelle, le 8 juin prochain. Mais dès le 16 mai, vous pouvez plonger dans les expériences de réalité virtuelle à 360 degrés et planifier une visite au zoo en temps réel avec la nouvelle application mobile du zoo. En terminant, le zoo accueille également de nouveaux pensionnaires, des lémures et des rhinocéros blancs. Alors voilà l'essentiel de vos infos, détails et autres nouvelles au m105.ca.

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0: Bon mercredi, on est rendu le milieu de la semaine. Je prends déjà une gorgée de café pour commencer la journée.
1: Ah oui, j'ai oublié ma tasse.
0: Ça fait du bien.
1: Je vais aller chercher du silex.
0: Surtout que je vis ici ce que vous allez peut-être vivre au travail aujourd'hui. C'est-à-dire deux personnes qui s'entendent pas sur le Canadien de Montréal.
2: Ah ouais, il y en a
0: trois minutes et demie pour...
2: Il y en a une qui fait exprès, là, mais c'est correct. Ah ouais. c'est...
1: Je l'ai dit, je souhaite que le Canadien aille loin. Je vais pouvoir vous agacer longtemps.
2: Voilà. C'est ça son plaisir.
0: Ça parlait du but d'Alain Côté.
2: Ah, ça, wow, ça, c'est Stéphane qui a ramené ça.
0: Pour vrai.
2: Parce que je ne m'en souviens pas, j'étais trop petit.
0: Alors, hier, Martin, tu as manqué le match parce que c'était une soirée reconnaissante de ta fille. Ça a bien été.
2: Ça a été super bien. Pour vrai, je veux saluer les gens de l'école L'Envolée ce matin qui ont travaillé fort et ont trouvé une manière efficace de faire ça. Parce qu'à L'Envolée, on récompense, on donne du mérite à tous les élèves de chaque niveau. Fait que, tu sais, ça fait des soirées où tu nommes beaucoup de noms, il y a beaucoup de gens qui montent sur scène, les certificats et tout ça, et ça s'est super bien passé. Ils ont bien joué le fait aussi qu'il y avait un match canadien qui se jouait en même temps. Et puis, chapeau à tous les élèves, parce que, tu sais, des fois, on chiale contre les jeunes, hein, il me semble qu'ils font pas grand-chose. Ouais. On avait une gang de jeunes impliqués hier. Là. Moi, j'ai vu celui de 3-4. Et alors, chapeau à la gang là-bas, Annie, toute son équipe, Madame Annie et toute son équipe, qui était très dynamique hier.
0: Oui, on vous salue en ce début de journée. Début de journée qui était magnifique en soi. Si vous avez arrêté le lever du soleil, ben vous avez arrêté quelque chose parce que c'était vraiment beau.
1: Mais des lignes roses.
0: C'était mauve
1: vous
0: dans le ciel.
1: Vous ne verrez pas se coucher non plus.
0: Non, effectivement. Stéphane, oui. On commence avec toi aux infos. C'est Pierre-Carles Péladeau qui a lancé un cri du cœur.
1: Oui, pour le soutien de la production télévisuelle. Alors, en marge de l'Assemblée annuelle des actionnaires du groupe TVA, là, il a rencontré les médias pour faire le point sur la situation financière de l'entreprise, de l'industrie également. M. Péladeau reconnaît que l'entreprise doit mener des efforts là, de réorganisation, mais il croit que d'autres parties prenantes, comme Québec et Ottawa, devraient faire leur part pour aider l'industrie.
3: Ça n'a pas été facile là, depuis presque 2 ans maintenant. Pour l'industrie, particulièrement pour TVA, il y a eu un effort de rationalisation majeur, un effort de réduction de nos effectifs. Mais tout ça, c'est un ensemble de parties prenantes. Et nous considérons que toutes les parties prenantes doivent y participer. Parce que sinon, c'est tous ensemble qu'on va se planter.
1: Alors voilà, c'était Pierre-Carles Péladeau. Maintenant, pour alléger le fardeau financier des femmes d'ici, il y a les succursales Family Prix là, sur la rue Robinson et boulevard Montcalm à Granby qui vont offrir des produits menstruels au prix coûtant et ce, dès le 15 mai et jusqu'à la fin de l'année, renonçant ainsi donc à toute marge de profit. Inspiré par l'initiative d'une succursale là, du côté de Shawinigan, bien la pharmacienne propriétaire Nesrine Lebouc a fait l'annonce hier donc sur sa page Facebook, affirmant que des personnes ne devraient pas avoir à choisir entre sa santé et son budget. Selon Mme Lebouc, les produits menstruels sont une nécessité et non un luxe, surtout compte tenu des réalités économiques actuelles.
4: De notre côté, on est juste heureux de pouvoir participer à ce mouvement. Moi, la première, je suis une femme et je comprends le fardeau financier. On choisit pas d'être menstruée, c'est pas un choix. Juste le fait de pouvoir participer à ça, pour nous, c'est une grande valeur. Maintenant, comment ça va se passer? On veut juste que ça amène un soulagement financier, une aide aux familles de Granby, à la communauté. On est convaincu que l'impact va être positif. Là.
1: Alors, dans cette même publication, il est précisé que d'autres détails et modalités seront communiqués prochainement, notamment pour les prix et les nouveaux prix, là, et c'est ce qu'a indiqué la pharmacienne. Et puis, la municipalité de Sainte-Cécile de Milton invite la population à vivre une expérience unique avec Acupunk. Êtes-vous déjà allé voir Acupunk, ces grandes marionnettes géantes là, du théâtre La Dame de cœur?
2: Ben, j'ai déjà vu les shows du théâtre La Dame de cœur, mais pas celui-là.
1: Celui-là, ouais. Donc, ça se passe de soir, de nuit, à compter donc ce vendredi. C'est ce vendredi, 20h55. Là, ces marionnettes géantes vont prendre vie à la tombée du jour dans une ambiance qui va être musicale, visuelle, bien sûr. Spectacle gratuit. En cas de pluie, ben, l'événement est reporté. Si vous voulez avoir des détails, allez sur le site de la municipalité de Sainte-Cécile de Milton. Voilà pour l'essentiel de l'information. Détail autre nouvelle, cm105.ca.
2: Eh bien donc, la série maintenant égale 2-2 entre le Canadien et les Sabres de Buffalo. Le Canadien qui l'a échappé hier 3-2 face aux Sabres. Alex Newhook et Cole Caulfield ont été les marqueurs. Plus chanceux de Tage Thompson en deuxième. C'est pas un genre de but qu'on voit souvent. Une rondelle qui dévie sa bande, frappe l'espèce de tige de métal de la porte où on rentre la Zamboni, frappe ensuite la jambière de Dobèche pour rentrer. C'est le genre d'affaire que tu vois dans le film des Mighty Ducks. Là.
1: Ben, entre autres, où tu peux essayer 20 000 fois.
2: Puis tu l'auras jamais. Mais bon, c'est ça le hockey des séries. Donc, la série va se transporter demain à Buffalo pour le match numéro 5. Et déjà, on sait qu'il y aura un match numéro 6. Quand? Le samedi soir, enfin, au Centre Bell, un match de série, ça fait du bien. L'autre bonne nouvelle, la victoire de Montréal passe en finale de la Ligue professionnelle de hockey féminin pour la première fois de son histoire. Elles ont éliminé le Frost du Minnesota, qui était champion, double champion en titre, en fait, en 5 parties grâce à la victoire de 2-1. Et qui d'autre que Marie-Philippe Poulin pour fermer les livres? Vraiment, la journée qu'elle dit qu'elle joue plus, ça s'en va direct au temple de la renommée. C'est incroyable le nombre de fois qu'elle a marqué des buts importants. Finale Montréal-Ottawa, ça débute jeudi à la Place Belle et on surveille le CF Montréal qui joue contre les Timbers de Portland ce soir au Stade Saputo. Il ferait pas chaud pour jouer au soccer. C'est
0: 9h30. On va mettre une petite laine. C'est parti pour le Festival de Cannes dans le sud de la France. Le festival qui va proposer 12 jours de première mondiale sans interruption avant de s'achever le 23 mai pour la remise de la Palme d'or, plus haute distinction du festival. Aujourd'hui, on prévoit de la pluie avec un maximum à 13 degrés et ça demande de la pluie pour ce soir, cette nuit, avec un minimum de 8. On commence avec pas de pluie, mais ça ne saurait tarder. On a 6 degrés, Loud et Stats avec Signe à 6h07. 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
3: On va commencer avec la distribution du grand spectacle de la Saint-Jean-Baptiste à Québec.
4: Exactement, le 23 juin sur les plaines. Qui pourra-t-on voir? Notamment Lou Adrian Cassidy.

0: Il y a aussi Mia Dinaré qui va être là, Mélissa Bédard, Sarah May avec Claire Ensemble. Et on va aussi retrouver des artistes qui devaient faire à la fête nationale l'année passée. Mais à cause des gros orages, ça a dû être annulé. Il y avait notamment Marie-Pierre Arthur, Gab Bouchard, Claude Dubois et... Une histoire. Marie-Denise Pelletier, je vous rappelle que cette année, on rend hommage à Guy Lafleur. 70 000 personnes sont attendues sur les plaines. Ce sera diffusé en direct le 23 juin sur les ondes de Télé-Québec à 21h30. Et c'est Pierre-Luc Funk qui fera le discours.
1: Une comédie musicale signée Word All Yankovic.

0: fais toujours des parodies de chansons bien connues. La chanson de Coolio, Gangsta's Paradise, là, c'était Amish Paradise. Alors, vous pourrez voir cette comédie musicale du côté de Broadway. C'est en préparation. Ça va s'appeler Dare to be Stupid, avec vraiment toutes ses chansons, en tout cas plusieurs de ses chansons reprises. Et il a pas moins de 90 concerts programmés en Amérique du Nord d'ici la mi-octobre.
1: Et il faut aimer l'accordéon. Du nouveau Deep Purple.
0: Ça s'appelle Arrogant Boy. Je sais pas si vous allez aimer, mais ça sort aujourd'hui.

0: lancé du 24e album de Deep Purple qui va sortir le 3 juillet prochain qui s'appelle Splat. Après, on parle d'une tournée mondiale en 2026, un petit peu plus tard dans l'année pour la gang de Deep Purple.
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0: Dans le calendrier, ce vendredi, la compagnie Théâtre Sauvageau présente deux soirs Le Procès. Il y a aussi l'humoriste Tommy Néron qui est au Palace de Granby. Samedi, The Bar Brothers, c'est au Théâtre du Lac-Brome. Et je vous rappelle qu'il y a toujours l'ensemble vocal Les Voisins qui vous invite à trois concerts du côté de la Maison de la Culture de Waterloo, 29, 30 et 31 mai. On parle de 45 choristes accompagnés de musiciens professionnels qui vont vous offrir un voyage musical à travers 20 chansons qui célèbrent la nature de l'émotion pure à l'énergie festive. Alors, si vous voulez réserver vos laissez-passer, c'est le temps de le faire. Ça s'en vient très, très bientôt. On va se parler de rénovation. Vous avez envie de faire ça bientôt. Ouvrez le chéquier, ça coûte de plus en plus cher. Martin vous en parle après Fouki J. Scott et Copilot Time 105.

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3: Quand on veut faire des rénos, on sait déjà que ça coûte cher, mais là, ça va coûter encore plus cher.
4: Oui, puis il y a plusieurs raisons à ça. C'est-à-dire, ce matin, dans le Journal de Montréal, on a rencontré Michel Jourdouin, qui est président de Soumission Rénovation. Lui, c'est un site de comparaison de soumission en ligne. Puis on fait un sondage auprès de 1300 consommateurs. Puis on s'est rendu compte que 4 Québécois sur 10 sous-estiment les coûts réels de leurs travaux. Il y a beaucoup de raisons pourquoi ça a monté. Bon, souvenez-vous, à la pandémie, à quel point ça coûtait cher s'acheter un morceau de bois. Mm-hmm. Ben, ça a jamais baissé les prix. Alors, les matériaux coûtent encore cher. La main-d'œuvre coûte plus cher aussi parce qu'il y a une nouvelle convention collective qui a été signée l'an passé. On est passé du taux horaire à 85 $ de l'heure. En 2024, on est rendu à 100 maintenant cette année. Fait calculer, à chaque fois que vous avez plus un employé, c'est 100 $ de l'heure, ça commence à monter vite. Il y a aussi une augmentation des chantiers. Il y a plusieurs personnes qui ont retenu leurs travaux ou leurs rénaux, surtout pendant la pandémie, alors que les taux d'intérêt étaient très élevés. Maintenant, les taux d'intérêt ont baissé. Fait que, en plus, les ouvriers coûtent plus cher, puis sont moins disponibles. Puis, veux pas, ce qu'on a ici comme bâtiment au Québec, ça commence à être vieux, puis il y a des déficits d'entretien. Donc, on doit faire des travaux là-dessus. Pour vous donner une idée, là, une réno complète économique là, d'une salle de bain, là, on prend des matériaux de milieu de gamme, OK? C'est entre 20 et 40 000. C'est pas gros, une salle de bain.
5: Non, non, on voulait faire refaire, bref, la salle de bain. On a fait faire d'autres choses, mais ça coûtait ça 35 000.
4: Pour une cuisine, c'est à peu près 50 000. Et là, ça dépend évidemment de ce que vous choisissez. T'sais. Si vous choisissez des comptoirs en quartz puis des armoires faites sur mesure, ça va coûter plus cher que si, mettons, vous en prenez chez Ikea. Là. T'sais, on comprend. Une cuisine en dessous de 25 000, là, ça n'existe plus, semble-t-il. Je termine avec 3 conseils faciles si vous rentrez dans les rénos. Là. Exigez au moins 3 soumissions avant de vous engager. Donc, 3 entrepreneurs différents. Détaillez assez précisément vos besoins puis faire des plans précis. Et si jamais vous n'avez pas l'argent, là, vous voyez que ça coûte plus cher que vous pensez, ben repoussez vos travaux, épargnez au lieu de vous endetter. Essayez de payer ça cash. Pas facile, là, c'est des gros montants, comme je viens de le dire. Mais effectivement, c'est beaucoup de prévision, c'est beaucoup de casse-tête pour réussir à avoir quelque chose de beau, qui tient,
3: exact.
4: Qui dure, qui coûte pas trop cher.
3: 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On va jouer un petit peu plus tard. Et en musique, justement, on vous a déjà donné des billets pour aller voir cette chanteuse, Cézaz, qui s'en vient en musique.
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0: C'est Zaz avec Kevendra en ce mercredi le 13 mai. Les jours avancent et ça nous rapproche de ce défi embarque.
1: Oui, dans 10 jours, c'est le défi embarque qui s'en vient sur le lac Boisvin au parc Daniel Johnson pour la fondation du centre hospitalier de Grabé. Vous le savez, ça c'est un événement qui revient à chaque année pour ramasser des fonds là, pour la santé mentale des gens d'ici. Alors ça a lieu les 22-23 mai prochains. T'as-tu ta pratique?
0: Non, c'est la semaine prochaine.
1: Notre équipe en a eu une hier, semble-t-il. J'étais
0: pas... T'as oublié?
1: Non, je savais. J'avais dit que je pouvais pas y aller hier. Mais j'étais pas triste de pas y aller hier avec la température sur le lac. Là.
0: Mais quand le soleil sortait, on était bien.
1: Ouais.
0: Non, c'est vrai.
1: L'eau, elle doit pas être trop chaude non plus.
0: Ben, je te souhaite pas que samedi prochain...
1: Non, je le sais. Ben, ça peut pas être pire que l'an passé. Qu'en penses-tu?
0: On avait les pieds
1: dans l'eau. On était dans la boîte et dans l'eau l'an passé, mais c'est ça, le défi embarque. Alors, vous voulez soutenir la santé mentale des gens d'ici, vous pouvez faire un don hein, pour une personne, pour une équipe. Il y a l'équipe M105, entre autres, avec la gang du Festival international de la chanson de Grimby. 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
0: N'oubliez pas qu'il y aura aussi la journée avec les écoles le vendredi 22. Puis
2: la relève.
0: On va en reparler la semaine prochaine avec les porte-paroles de cet événement-là. On s'en va vers vos infos.
2: Oui, et on va parler de Paul Saint-Pierre Plamondon, là, qui pense que le Parti québécois est espionné par le gouvernement fédéral.
0: Cachez vos téléphones.
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7: Il est 7h30 en ce mercredi 13 mai. C'est Stéphane Côté qui est là pour les informations. Il y a quelqu'un qui a peur d'être espionné, CPS, Pépé.
8: Ouais, espionné par le gouvernement fédéral. Alors, malgré l'absence de preuves concrètes, il rappelle que dans le passé, Ottawa a déjà mené des opérations de surveillance contre le Parti libéral, Parti québécois, y compris la saisie des listes des membres et même des arrestations. Alors, selon lui, l'espionnage est aujourd'hui facilité par les technologies numériques et les téléphones intelligents. Par contre, ce risque, pour contrer ce risque, les téléphones des participants, là, et des partisans aux réunions du PQ, les téléphones sont placés à l'extérieur de la pièce dans des sacs de Faraday pour bloquer toute interception. Alors, Paul Saint-Pierre Plamondon qui affirme que son parti reste vigilant face à ces menaces et actuellement en tête des intentions de vote là, avec un projet de référendum dans un premier mandat. Le PQ pourrait obtenir jusqu'à 64 sièges à l'Assemblée nationale selon l'agrégateur de sondage Québec 125. Maintenant, pour alléger le fardeau financier des femmes d'ici. Il y a des succursales Family Prix, donc de celle de Granby, là, sur la rue Robinson et le boulevard Montcalm, qui vont offrir des produits menstruels au coût coûtant, et ce, dès le 15 mai jusqu'à la fin de l'année. Ils renoncent donc à toute marge de profit. C'est inspiré par l'initiative d'une autre succursale Family Prix, là, à Shawinigan. Alors, la pharmacienne propriétaire, Nesrine Lebouc, a fait l'annonce hier sur sa page Facebook, affirmant que personne ne devrait avoir à choisir entre sa santé et son budget. Et selon Mme Lebouc, eh bien, les produits menstruels sont une nécessité et non un luxe, surtout compte tenu des réalités économiques actuelles.
9: De notre côté, on est juste heureux de pouvoir participer à ce mouvement. Moi, la première, je suis une femme et je comprends le fardeau financier. On choisit pas d'être menstruée, c'est pas un choix. Juste le fait de pouvoir participer à ça, pour nous, c'est une grande valeur. Maintenant, comment ça va se passer? On veut juste que ça amène un soulagement financier, une aide aux familles de Granby, à la communauté. On est convaincus que l'impact va être positif. Là.
8: Alors, dans cette même publication, il a précisé que d'autres détails de modalités là, seront communiqués prochainement, notamment pour les nouveaux prix et ce qu'elle a indiqué. Et cet été, le Zoo de Granby vous réserve une toute nouvelle expérience avec Bouchiquet, c'est le plus grand jeu aquatique du genre au Québec, avec un nouvel espace immersif. Ça se fait du côté du parc Amazou et c'est été conçu par Vortex au coût de 5 millions de dollars. L'ouverture officielle du parc aquatique, 8 juin. Maintenant, dès ce samedi 16 mai, plongez aussi dans l'expérience, celle de réalité virtuelle à 360 degrés et planifiez votre visite en temps réel avec la nouvelle application mobile du zoo. Julie Hébert, biologiste et porte-parole du zoo de Granby.
10: Je dirais que le zoo de Granby arrive en 2026. Donc, on a une nouvelle application qui va nous permettre justement d'avoir une carte interactive. Fait que sur le site, on est au Lyon, par exemple, puis on va aller manger au marché. Mais on rentre notre destination et elle va nous conduire directement. On va aussi avoir justement avant même d'arriver au zoo, les informations sur les stationnements. On sait qu'en zone de pointe, des fois, les stationnements se remplissent rapidement. Oui. On a des stationnements alternatifs. Mais là, on va pouvoir déjà donner l'information aux gens qui sont en route pour qu'ils puissent se diriger à la bonne place au bon moment.
8: À ne pas manquer aussi les nouveaux pensionnaires. Peut-être aller voir les lémures ou les rhinocéros blancs, sans oublier, bien sûr, les lions, tout ce qu'il y a là à voir. Voilà pour les informations, détails, autres nouvelles, cm105.com.
11: Le Canadien a perdu 3-2 hier face aux Sabres de Buffalo au Centre Bell. Alex Newhook et Cole Caulfield ont été les marqueurs. La série est maintenant égale 2-2. Le prochain match, c'est demain, jeudi. On s'en retourne à Buffalo et puis on sera de retour au Centre Bell samedi pour le match numéro 6. Il y a la victoire de Montréal qui va participer à sa première finale de son histoire dans la Ligue professionnelle de hockey féminin. Hier, on a défait les doubles championnes en titre, le Frost du Minnesota, 2-1. Marie-Philippe Poulin, qui d'autre qui marque le but de la victoire? Elle avait fourni une passe sur le premier but de son équipe. La victoire, donc, qui élimine Minnesota en 5 parties. Finale qui débute jeudi à la Place Belle. La victoire qui va recevoir la charge d'Ottawa. Et en passant, finale 100% canadienne dans la Ligue professionnelle de hockey féminin cette année. Juste le dire. CF Montréal, on reçoit les Timbers de Portland ce soir au Stade Saputo. Le match est à 19h30.
7: Aujourd'hui, c'est une journée où est-ce qu'on verra pas beaucoup le soleil. Là, c'est plutôt nuageux dans la région avec de la pluie qui est prévue. Pluie aussi pour ce soir, cette nuit. Maximum aujourd'hui à 13,7 degrés. C'est ce qu'on a un petit peu partout sur le territoire.
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8: Et à la chanson Walkman aujourd'hui, c'est mon tour. Et là, on va aller faire un tour fin 90, début 2000. Ça a passé un petit peu sous silence, mais pas tant que ça, je vous dirais. Parce que ça a été tellement populaire, cette chanson, ou du moins, il y avait deux chansons sur l'album, tellement populaire qu'ils ont même fait des tournées avec Céline Dion.
7: Ah!
8: Hein, ça, on ne savait pas, hein?
11: Oui, René Angélil était tombé en amour avec eux.
8: Voilà. Mm-hmm. Alors, ils sont vraiment excellent, et c'est ce que je vous propose aujourd'hui. Il s'appelle Jacques. Là, vous allez dire, hein? OK, c'est...
11: On va écouter Jacques!
8: C'est Jay Gaines and the Soul Attorneys. On peut partir de la musique, j'adore. Alors, peut-être vous dire qu'en 2001, la chanson Better Man, celle qu'on va entendre, a été nommée par la Socan comme étant une des chansons pop canadiennes les plus jouées. Ça, c'est en 2001. Et cette chanson-là, là, ça parle un petit peu du désir de changer et de devenir une meilleure personne pour l'être aimé, bien sûr, mais pour soi-même également. Donc, je vous invite à écouter les paroles. Voici donc Better Man.

0: Belle-mère. C'était notre chanson Walkman, le choix de Stéphane J. Gaines and the Soul Attorneys.
1: Juste de l'écouter, je suis une meilleure personne.
0: Ça faisait longtemps qu'on n'avait pas entendu ça quand même. Emmanuel.
1: De quoi que je suis une bonne personne?
0: Non, mais non, la chanson. Une fois par semaine, Emmanuel Dubé des Cuisines Collectives est avec nous. Elle a fait le survol des circulaires pour nous offrir les meilleurs rabais de la semaine. Bonjour, Emmanuel.
2: Bonjour.
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0: Non, pas tout. Merci beaucoup, Emmanuel.
2: Merci.
0: Emmanuel Dubé des Cuisines Collectives avec nous à chaque semaine. Non, mais c'est lequel, toi, ton petit gâteau préféré, Martin? Gâteau vachon, maintenant?
1: Moi, je vais y aller avec les hauts caramels.
0: OK. Toi, Emmanuel, ça serait lequel?
2: Passion flaky.
0: Bon. Tu vois,
1: fais plein de miettes, là.
0: Oui.
1: Hein?
0: Moi, oui, c'est oui. Les doigts de dame, mes préférés, mais ils les sortent pas souvent, les doigts de dame. Bon, Stéphane est arrivé, il voulait que je lui demande. Vas-y, Stéphane, dis-nous c'est lequel le tien aussi.
1: Demi-lune.
0: Personne n'a les mêmes, c'est le fun. Non, je chicanerai pas.
1: Mais non.
2: À 2,67.
0: C'est vraiment génial.
1: Si j'en ai choisir les roulés suisses, là, c'est...
0: Dans le congélateur.
1: Ah, ouais.
0: Ouais, tu le mets ça dans le congélateur, puis quand tu croques dedans, là, oh mon Dieu, que c'est le fun. OK, on s'est donné la fin. On va aller se parler de cette soirée de vendredi, qui est une soirée importante ici.
1: Oui, bien, en fait, c'est la soirée d'ouverture de l'Autodrome Granby, une autre saison qui s'en vient. On va en parler avec Mathis Bernatchez de l'Autodrome dans les prochaines minutes.
0: On va tout être là, toute la gang de M105. C'est après Gabriel Frodette, tant qu'on est toi et moi.
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0: Gabrielle Frodette, tant qu'on est toi et moi à 7h50, bon début de journée, on est mercredi aujourd'hui. Et ce vendredi, ça fait déjà un petit moment qu'on vous en parle parce que vous avez peut-être gagné votre loge pour venir avec l'équipe d'M105. On va être là pour la soirée d'ouverture du côté de l'Autodrome Granby. Et pour discuter de cette saison qui s'amorce ce vendredi, Mathis Bernatchez est avec nous. Salut Mathis.
1: Salut, ça va bien?
0: Ça va bien. On regardait les prévisions météo. Martin disait que le soleil était de retour pour ce vendredi. Fait qu'on va croiser nos doigts. Commençons en parlant de ce nouveau calendrier pour cette année, Mathis.
1: Oui, on a travaillé fort cet hiver, nous, pour apporter de quoi de nouveau à toute notre clientèle qui vient à l'autodrome. On est passé avec les mêmes événements que l'année passée. Fait que, tu sais, la série canadienne Gros Bloc qui va être présente le 5 juin, le défi Vision Mira le 3 juillet, la série Gros Bloc le 28 juillet, puis les sprints le 21 août. Il y a un petit changement de notre calendrier. On a décidé de mettre deux vendredis de congé pour donner une pause à nos pilotes qui vont aller faire du camping, aller faire du bateau.
0: Ah ouais.
1: Fait que ça, c'est demandé depuis plusieurs années. On l'a respecté, puis je crois que c'est un avantage pour les pilotes. Puis non, par après, on est super contents. On a hâte que la saison commence.
2: Puis là, vous voulez faire aussi un happening. On veut pas juste que les gens viennent voir des courses. On veut faire une grosse soirée.
1: Exactement. On veut qu'à chaque programme, ce soit un événement. Pas juste les gens qui arrivent à billetterie, prennent leur billet, vont dans les estrades. On veut qu'il y ait des happenings en dessous de l'estrade, que ce soit des jeux, des kiosques sur place pour essayer d'avoir de l'information. On veut vraiment créer un effet événementiel. Là.
0: Et là, ce vendredi, on le disait, c'est la soirée d'ouverture. On va être là, l'équipe d'M105. Qu'est-ce qu'il y a d'autre de spécial quand c'est la soirée, la première là, à l'Autodrome Granby?
1: Cette année, je pense que c'est encore plus spécial. Il y a beaucoup de changements de catégories de pilotes qui vont dans... qui montent de catégorie, des rivalités qui s'installent à l'autodrome, qui sont super intéressantes. Donc, même moi, en tant que jeune homme de 22 ans, j'ai super hâte au premier programme pour voir qu'est-ce qui va se passer sur la piste de l'autodrome Granby.
0: Mettons, là, quelqu'un qui a jamais vu une course, là, nous écoute actuellement puis se dit, mais pourquoi j'irais un vendredi voir une course à l'autodrome Granby? Tu dirais quoi?
1: Moi, j'irais pourquoi pas. L'essayer, c'est l'adopter, je pense. Faut venir voir ça. Souvent, les gens, ils pensent que sur la terre battue, c'est des petites courses. Mais tu sais, les équipes qui viennent à l'autodrome, ça peut dépenser entre 60 000 par année puis un demi-million de dollars. C'est de la vraie course automobile qu'on fait. On est une piste de course qui est sanctionnée par NASCAR. Je crois que le show que les gars ils nous donnent sur la piste, c'est super intéressant. S'ils connaissent pas ça, je les invite à venir au premier programme pour découvrir ça, de pas hésiter à aller dans le puits, de rencontrer nos pilotes. Je pense que c'est toujours plus le fun de voir une course depuis l'estrade quand tu as un pilote favori qui est sur la piste puis tu souhaites qu'il gagne la course.
2: Oui, c'est spectaculaire. Ouais, on va se le dire, là, il y a vraiment un gros show. Bon, les gens veulent plus d'informations, on va où?
1: On va sur le site de l'autodrome, là, www.autodromegranby.com. Sinon, sur notre page Facebook, on est super actifs sur les réseaux sociaux. On met tous les résultats aussi, les vidéos comme quoi l'annonce du programme puis qu'est-ce qui s'en vient. Fait que je vous invite à aller voir notre page Facebook.
2: Puis on nous écoute, s'il pleut ou des affaires comme ça, c'est nous qui va vous donner les infos pour savoir si les programmes ont lieu ou pas grâce
0: exact.
2: À vous.
0: Exactement. Merci beaucoup, Mathis. On te souhaite une belle saison.
1: Merci à vous.
0: Mathis Bernatchez, je suis en train de le débaptiser du côté de l'autodrome Granby. Je vous rappelle que c'est ce vendredi, la soirée d'ouverture. Toute l'équipe d'M105 sera sur place. Après les trois accords, c'est notre coup de chapeau de ce matin. Avez-vous enregistré le coup de chapeau de quelqu'un sur notre page m105.ca? Grand tirage ce vendredi. Un beau montant d'argent dépensé du côté du Centre Jardin Optimum. 7h53. Bon mercredi. Merci d'être avec nous.

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1: Ah, les mamans, les grands-mamans, elles sont donc importantes. Alors, salutations à Lise qui est toujours là pour sa fille Marie-Ève ainsi que ses fils, toujours prête à nous rendre service. Lise Domingue, bonne chance pour notre grand tirage de vendredi. Aux infos dans les prochaines minutes, Stéphane?
2: Oui, il sera question d'une pharmacienne de la région qui va aider les femmes à sa façon.

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3: Bon mercredi, on est le 13 mai aux informations. Stéphane, on se parle d'une pharmacienne de Granby qui viendra en aide aux femmes de la région.
7: Oui, et c'est pour alléger le fardeau financier des femmes d'ici que les succursales Family Prix de la rue Robinson et du boulevard Montcalm, là, du côté de Granby, vont offrir des produits menstruels à des prix coûtants, et ce, à compter de ce samedi jusqu'à la fin de l'année. Et on renonce ainsi à toute marge de profit. Et c'est inspiré, ça, par l'initiative d'une succursale Family Prix de Shawinigan. Alors, la pharmacienne propriétaire ici des deux pharmacies, soit Nesrin Lebouc, en a fait l'annonce hier sur sa page Facebook, affirmant que personne ne devrait avoir à choisir entre sa santé et son budget. Et selon Mme Lebouc, eh bien, les produits menstruels sont une nécessité et non un luxe, surtout compte tenu des réalités économiques actuelles.
8: De notre côté, on est juste heureux de pouvoir participer à ce mouvement. Moi, la première, je suis une femme et je comprends le fardeau financier. On choisit pas d'être menstruée, c'est pas un choix. Juste le fait de pouvoir participer à ça, pour nous, c'est une grande valeur. Maintenant, comment ça va se passer? On veut juste que ça amène un soulagement financier, une aide aux familles de Granby, à la communauté. On est convaincus que l'impact va être positif, là.
7: Alors, dans cette même publication, il est précisé que d'autres détails, modalités seront communiqués prochainement, notamment pour les nouveaux prix. Maintenant, la Corporation de développement communautaire, le CDC de Brome-Missisquoi, a souligné la fin de semaine dernière son 35e anniversaire, événement qui a réuni plusieurs personnalités publiques. Louis Villeneuve, député fédéral de Brome-Missisquoi, Andréanne Larouche, députée fédérale de Shefford et ancienne vice-présidente de la CDC de Brome-Missisquoi. Donc, un gala de reconnaissance qui a permis de mettre en lumière des initiatives marquantes là, portées par les organismes membres. Et parmi les lauréats, Jean-François Pomerleau, qui est directeur de la Maison des jeunes de Farnham, et président de la CDC, s'est vu décerner un prix soulignant sa contribution exceptionnelle au milieu communautaire, et ce, au cours des 42 dernières années. Et le président américain Donald Trump est arrivé à Pékin aujourd'hui pour une visite d'État auprès du dirigeant chinois Xi Jinping. Cette visite diplomatique survient dans un contexte international agité, là, marqué par des tensions qui sont liées à la guerre, au commerce, l'intelligence artificielle. Bien que Donald Trump ait projeté une image de force, cette visite d'État intervient à un moment assez délicat pour sa présidence, sa popularité aux États-Unis qui est fortement impactée. Là, le président qui cherche à redresser la situation en signant des accords avec la Chine pour l'achat de produits alimentaires et d'avions américains, mais assurément que le dirigeant chinois va lui faire part de ce qui se passe en Iran et de combien ça leur coûte du côté de la Chine. Bref, hâte de voir qu'est-ce qui va se passer et qu'est-ce qui va en ressortir de cette rencontre entre les dirigeants chinois et Donald Trump à Pékin. Voilà pour l'essentiel de l'information. Détails, autres nouvelles, cm105.ca.
0: Défaite du Canadien hier 3-2 face au Sabres de Buffalo au Centre Bell. Alex Newhook et Cole Caulfield ont été les marqueurs pour le tricolore. La série est maintenant égale 2-2. Il y a deux matchs à l'horaire. Demain, jeudi, c'est à Buffalo que ça va se passer. Et on sera de retour samedi soir au Centre Bell à Montréal. La victoire de Montréal passe en finale pour la première fois de son histoire, finale de la Ligue professionnelle de hockey féminin. La victoire qui l'a emporté 2-1 sur les doubles championnes en titre, le Frost du Minnesota. Qui d'autre que Marie-Philippe Poulin pour marquer le but gagnant en troisième période? Elle avait déjà fourni une passe sur le but vainqueur. Donc, victoire en 5 matchs pour la victoire sur le Frost. Maintenant, la finale, ça débute jeudi à la Place Bell. La victoire de Montréal va recevoir la charge d'Ottawa. Et puis, le CF Montréal reçoit les Timbers de Portland ce soir au Stade Saputo. C'est à 19h30.
3: Quelques spectacles à voir dans notre région ce vendredi. La compagnie de théâtre Sauvageau qui présente 2 soirs Le Procès. Il y a l'humoriste Tommy Néron qui va être au Palace de Grand Bay. Et samedi, au Théâtre du Lac-Brome, on vous attend pour voir The Bar Brothers. Aujourd'hui, on prévoit plutôt des nuages et de la pluie avec un maximum à 13 degrés. C'est la même chose ce soir, cette nuit, toujours de la pluie. Ça redescend par contre à 8 actuellement, un petit peu partout sur le territoire. Grand Bay, Brome, Monco, Hansville, on a 9 degrés.
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0: On est le 13 mai. Bonne fête à Monique Bérubé de Venise en Québec. On salue les gens dans le coin du lac Champlain. C'est aussi la fête de Brandon Colmar-Vien qui a 19 ans aujourd'hui. Les Droxton Pound, c'est de la part de Mélina et Julie Gazaille. 40 ans aujourd'hui. Bonne fête, c'est de la part de ta marraine qui t'aime beaucoup.
3: Hier, je suis allée à un cours de golf en gang et on veut savoir justement, vous avez commencé quoi, vous, sur le tard dans la vie? Vous pouvez venir répondre sur notre page Facebook, la gang M105. Des cours d'anglais pour Céline, du ski alpin pour Isabelle, de la danse country pour Michael. On va aller regarder dans les prochaines minutes qu'est-ce qui s'installe du côté du centre culturel France-Arbour.

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1: Pile pour caméra, pour lanterne, pour pagette, tout ce qui est dans le kit solaire aussi, là, si tu as besoin de
2: des
1: trucs.
2: Des pagettes?
1: Peut-être que, je sais pas, il y a peut-être qu'il y a encore du monde qui...
2: Oui, les médecins, je pense qu'ils ont encore
1: ça. Ça se peut, ça se peut.
2: Et pour bien d'autres choses, les fils. Alors.
1: C'est là quand même. M'excuse, là, des chargeurs, des compresseurs.
2: Écoute, on est dans le passé, c'est parfait.
1: Ben là, moi, j'ai lu qu'est-ce qui était écrit. T'as raison, j'aurais peut-être dû passer outre la pagette. José, t'as besoin d'une pagette.
3: pas de pagette, mais des batteries avec trois ados, ça passe vite. On devrait trouver...
1: Te rappelles-tu de l'époque où est-ce qu'on envoyait des messages juste avec des chiffres ou des lettres sur les pagettes?
2: Oui.
4: Ben oui.
3: Et
4: oui.
3: On était patients.
1: On était patients.
2: Oui.
1: Donc là, ce matin, tu dois nous dire quel est le son qu'on va entendre dans les prochaines secondes, qui est un son qui, normalement, est on l'entend au printemps. Je te donne tout de suite un indice. C'est un animal. C'est bon?
3: D'accord.
1: Parfait. Oui. Mes collègues seront là pour t'aider. Est-ce que c'est bon?
3: Je crois que c'est un corbeau.
1: Oui! Excellent!
4: OK, quel genre de corbeau? Oh,
1: Stéphane fait ça à toutes les fois.
3: J'aurais besoin d'aide.
2: Ouais. Si José fait juste dire que c'est le noir, ça devrait fonctionner.
3: Parfait, c'est le noir.
4: Bon, t'as raison, bravo!
1: C'est pas le corbeau avec Marjo.
4: Mais attention, non. Mais ça aurait pu être une corneille. Faut faire attention, mais c'est pas le même cri. C'est pour ça que je voulais être sûr que tu savais ton cri. Et bon.
1: José, bravo. Oui.
4: José. Mes collègues ont besoin de batterie avec moi.
1: Et tu es inscrite, José, pour le 500$ à gagner ce vendredi chez Canadian Tire de Granby. Alors, on te souhaite bonne chance et surtout, merci d'avoir joué avec nous ce matin.
3: Merci pour l'invitation.
1: Hey, vraiment, si vous voulez jouer avec nous autres, il reste quelques jours, vous allez vous inscrire dans la section concours du M105.ca.
2: 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BM Expert Peinture, Restaurant Mike's de Granby, Meubles et Davantage et les Viandes du Mont.
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1: On va y aller tout de suite, hein, finalement. La chronique Showbiz reviendra après, si vous le voulez bien. Voilà, c'était ça. C'était ça qu'il fallait aller écouter, la chronique Showbiz. Avec nous, c'est Rachel Brideau qui est là une fois par mois. Rachel, bonjour.
5: Bonjour, bon matin.
1: Rachel qui est coordonnatrice à la culture chez Vie culturelle et communautaire. Et Rachel, à chaque mois, tu viens nous présenter une des expositions qui s'installe du côté du Centre culturel France-Arbour. Et là, cette fois-ci, c'est l'exposition de la cohorte finissante 2026 Arts, Lettres et Communication.
5: Oui, donc c'est la cohorte finissante en arts visuels du Cégep de Granby qui vont vous présenter Chasse-Galerie. Donc, on a le titre de l'exposition en primeur aujourd'hui. C'est vraiment en lien avec les légendes, le dernier voyage. C'est vraiment comme une légende assez chargée qu'on connaît bien, qui a plusieurs interprétations. Ça va vraiment refléter le parcours et les expériences personnelles des 10 étudiants et étudiantes qui vont se présenter à Boréor dès demain.
1: Donc là, on parle de 10 œuvres qui seront... Souvent, quand on va voir un artiste, il y a une ligne directrice parce que la personne a une inspiration. Dans ce cas-ci, ça sera probablement éclectique malgré la ligne directrice qui est le thème.
5: Exact. Il y a un fil conducteur, donc qui est le thème, la chasse-galerie, le côté, le passé, le onirique. Mais oui, ça va être quand même assez varié avec des installations, de la sculpture, de la peinture. Vraiment éclaté, c'est ça qui est intéressant avec cette exposition-là, c'est que c'est toujours différent. Les élèves, c'est vraiment la consécration de leur parcours aussi, donc ils peuvent se permettre d'expérimenter beaucoup avec notre salle, donc on est très contents.
1: Et on a toujours un moment où est-ce que c'est le vernissage, où est-ce qu'on invite les gens à venir rencontrer les artistes, là?
5: C'est demain, donc le jeudi 14 mai à 5h jusqu'à 7h. Venez voir les étudiants. Ils vont être prêts à vous raconter, parler de leur parcours, parler de leurs œuvres, de vous plonger dans leur univers. C'est vraiment le meilleur moyen de les voir parce qu'ils sont en fin de session quand même.
1: Merveilleux. Si on veut de l'info?
5: Tout doit être sur le site de Boréor et sur le site de Vie culturelle et communautaire de Granby.
1: Alors, 279 rue principale au Centre culturel France-Arbour chez Boréor. Si vous voulez voir l'exposition de la cohorte finissante, c'est au cégep de Granby. Arts, lettres et communications, mais profil arts visuels. Merci beaucoup, Rachel.
5: Merci.
1: Rachel Brideau, coordonnatrice à la culture chez Vie culturelle et communautaire, qui est avec nous une fois par mois. J'espère que vous aurez l'occasion d'aller voir cette belle exposition. Vous restez en musique. Vous restez avec nous en musique. Qu'on a pour vous, Ariane Moffat, avec Joie à

0: Quoi M105 avec Ariane Moffat et Joué. On a une invitation à aller non seulement manger du homard, mais surtout soutenir une bonne cause dans les prochaines minutes. On vous en reparle à M105.
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0: On vous invite déjà depuis un petit moment à aller manger du homard. C'est pour la fondation du Centre hospitalier de Granby. C'est un événement qui revient année après année. Pour en discuter avec nous, la présidente du conseil d'administration, Julie Gagné. Là, bonjour Julie.
17: Bonjour tout le monde, comment ça va aujourd'hui?
0: Ça va très très bien, on est content de t'avoir avec nous. Parle-nous du festin de homard, celui de 2026.
17: Mais celui de 2026 va être vraiment différent parce qu'on sait que les rabillards, la grillade, le fermé.
0: Et même plus là.
19: Elle est à terre maintenant.
17: Exact. Mais là, ça nous a permis de se réinventer à la Fondation et de dire qu'est-ce qu'on pourrait faire de changement cette année, qui pourrait faire un coup wow. Puis on s'est dit, pourquoi pas l'emmener ailleurs, vraiment dans un tout autre environnement. Et donc là, on a décidé de dire, on va emmener ça sous un chapiteau sur le bord à la CEPAC, sur le bord de l'eau à la CEPAC. Et pourquoi pas visiter notre CEPAC que nous avons dans la région.
0: Exact. Puis je regardais les photos qui ont été partagées de ce à quoi ça pourrait ressembler. Là. Mmh. Ça a l'air vraiment
17: bien. Oui, mais là, la barre est haute, mais on va travailler fort que la barre a l'air de ça. Là.
19: Bien sûr, on parle du parc de l'Ayahuasca. Mais au bout de ça demeure un événement pour amasser des fonds. À quoi vont servir ces fonds-là?
17: Mais toujours, effectivement, l'événement va avoir lieu pour ramasser des fonds cette année. Ça va être pour le bloc opératoire pour augmenter la fluidité lors des opérations et tout là pour faire baisser la liste d'attente encore plus. Vous savez que la Fondation, l'an dernier, on a investi dans un poste de commandement qui vient aider à la fluidité dans le centre hospitalier. On a vu des améliorations vraiment appréciable. Et c'est pour ça qu'on continue à faire des levées de fonds importantes, puis on va continuer là, à améliorer les soins de qualité là, dans le centre hospitalier.
0: Rappelons-nous qu'on bénéficie tous de ça parce qu'on y va au centre hospitalier de Granby, puis on ne sait pas quand nous, on aura besoin de passer par le bloc opératoire. C'est le genre d'affaires des fois qu'on ne sait pas d'avance, mais quand on est là, on peut soutenir ça en mangeant et de la bonne bouffe. Puis justement, je vais te laisser lancer l'invitation parce que oui, on parle de festin homard, mais il y en a pour tous les goûts. Là.
17: Mais effectivement, il y en a pour tous les goûts. On est vraiment content parce que cette année, comme les autres années aussi, vous savez, il y a le homard, il y a aussi du rose beef à volonté, homard, rose beef, moule. Il y a des salades et tout. Et cette année, ça va être vraiment, vraiment wow. Là, on va être sur le bord de l'eau, sous un chapiteau. Puis, il va y avoir un orchestre de jazz. Ça va être de la musique jazzée tout le long de la soirée. Ça va être vraiment un bel événement. On est vraiment content là, que ça va avoir lieu à cet endroit-là. De plus, il va y avoir l'encan. L'encan, il va être en ligne aussi. On a un prix vraiment, vraiment wow. Je vous invite, je veux pas vendre tout de suite le punch, mais je vous le dis, ça va être vraiment, vraiment écœurant. Là. Je travaille fort là-dessus là, pour qu'on ait de quoi de...
19: Fait que là, génial. Si on veut participer, comment ça fonctionne pour réserver ses places?
17: Mais je vous dis, dépêchez-vous parce qu'il reste à peine 100 places sur 650 personnes. On a vendu 500 billets en 2 semaines.
19: Wow.
17: Ça va être vraiment un événement là, à voir et à ne pas manquer.
0: Merci beaucoup, ma chère. Si on veut de l'info, c'est le fondationcsg.org. Je vous rappelle que ça se déroule le 5 juin prochain. On vous souhaite que ce soit complet puis que ce soit tellement génial, cet endroit-là, qu'on va répéter l'expérience.
17: Ben, venez avec nous découvrir le nouvel endroit. Merci.
0: Merci, Julie. Julie Gagné, qui est présidente du conseil d'administration. Le festin de homard de la Fondation du Centre hospitalier de Granby, c'est la 27e édition. Je vous redonne rapidement le fondationcsg.org. Dans quelques minutes, Émilie vient s'installer pour passer l'avant-midi avec vous autres.

0: qu'il y a un petit quelque chose de... Comme si on était retourné dans le temps dans cette chanson-là d'Olivia Dean.
1: Oui, c'est ça, l'intro un peu.
0: Je trouve ça le fun.
1: Mais c'est son Mélanie Doucy.
0: Exactement. Dans les prochaines, Émilie va s'installer d'ici une trentaine de minutes pour passer l'avant-midi avec vous. Bonjour.
2: Bonjour.
0: Très heureuse que tu sois de retour ce matin.
2: Ben oui, moi aussi, moi aussi.
0: Dis-nous, moi, j'ai pas le même âge que toi, donc je disais qu'à 45 ans, j'ai décidé de prendre des cours de golf. Qu'est-ce que vous faites un peu sur le tard? Mm-hmm. Toi, y a-t-il quelque chose que tu as fait?
2: Moi, quelque chose qui m'a toujours intéressée, intriguée plutôt, puis j'ai toujours mis ça de côté, mais c'est l'impro. Je sais qu'il y en a plusieurs au studio qui en ont déjà fait ou qui font du théâtre, quoi que ce soit. Puis moi, c'est vraiment quelque chose que j'ai toujours mis de côté. J'ai voulu commencer cet automne. Je n'ai pas pu, ça a été annulé, malheureusement. Ah. Mais c'est vraiment quelque chose que j'aimerais essayer pour que ça nous dégourdisse un petit peu. Hein. C'est pratique pour la job.
0: On va garder ça en tête. Peut-être qu'on pourra s'organiser une soirée d'improvisation. Pourquoi pas, ça pourrait être le fun.
1: Mettre l'arbitre, OK?
2: Parfait.
1: Parce que ça, j'étais pas très bon. J'étais vraiment pas bon.
0: Non, mais l'objectif, c'est de ne pas se juger, je pense.
1: Eh bien, voilà, tu viens de me perdre.
0: Ah, voilà, il se juge. Émilie?
2: Yes!
0: Au niveau de la musique, pas d'improvisation, c'est avant midi.
2: Toujours de la bonne musique.
0: Exact.
2: Dans tous les
0: cas. Merci beaucoup. Stéphane, on te retrouve dans les prochaines minutes pour les infos.
3: Exactement. Et on peut dire feu vert à la grève chez Hydro-Québec.
0: Ça s'en vient. Martin, je te dis.
1: À demain!
0: À demain!
1: Hey, bye! Oui, bye!
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5: Mercredi, ben, on a quand même des belles percées de soleil. Pour commencer votre journée de mercredi, feu vert à la grève chez Hydro-Québec.
6: Oui, c'est le tribunal administratif du travail qui a donné son feu vert à cette grève qui est prévue dès minuit dans la nuit des mercredis à jeudi, donc minuit une ce soir. Les 6200 employés de métier, 2600 technologues qui vont exercer des moyens de pression sous forme d'un refus de faire des heures supplémentaires. Le tribunal estime toutefois que les services essentiels convenus entre la Société d'État et le syndicat sont suffisants pour assurer la santé et la sécurité du public. Le 26 mai prochain à 19h au Palace de Granby, on va ouvrir les portes là, pour plein feu sur le cinéma d'ici. On vous invite à venir découvrir le talent des étudiantes et étudiants en cinéma du cégep de Granby à travers une sélection de courts-métrages et de fictions, de documentaires, mais également d'œuvres originales. Films touchants, surprenants, inspirants. C'est porté par une nouvelle génération de cinéastes. Alors, chaque projection est une invitation à voir le monde autrement. Une occasion de ne pas manquer pour soutenir la relève d'ici et de vivre la magie du grand écran. Information, réservation sur le site du Palace de Granby. Et la plus récente édition du Tour Roulé pour vivre qui a été tenue samedi dernier a permis d'amasser en tout 15 000 $ au profit de la Fondation Louis-Philippe Janvier. Au total, 185 cyclistes se sont rassemblés à Granby, événement qui s'est déroulé sous un beau soleil. Ça s'est conclu par un partage de gâteaux. Pourquoi? C'était pour souligner l'anniversaire de Louis-Philippe, qui aurait célébré ses 40 ans cette année. Voilà pour l'essentiel de l'information. Détails, autres nouvelles, m105.ca.
5: Un gros merci, Stéphane. On te retrouve à 10h.
6: Je serai là.
5: À tantôt.
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5: 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Très contente de vous lire ce matin sur notre page Facebook, la gang M105. On veut savoir qu'est-ce que vous avez commencé à faire sur le tard. Beaucoup de belles réponses. Manon, cours de chant. Céline, des cours d'anglais. José, du ski alpin à 43 ans. L'équitation western à 46 ans. Michael qui nous a écrit la danse country. Puis j'aime beaucoup ce qu'il a écrit. J'avais jamais dansé. J'étais le genre de personne à me tenir très, très loin du plancher de danse. Et aujourd'hui, j'adore ça. Je me suis prouvé que je peux apprendre quelque chose à tout âge. Alors, merci beaucoup pour vos nombreuses réponses. Je crois que c'est très, très inspirant. D'ici, est-ce que Émilie s'installe? C'est moi qui est là, Marie-Ève Dupré, avec notamment du Mika, avec du Cœur de Pirate. Et c'est Nelly qui commence cette demi-heure avec du soleil.

terminer cette vague musicale avec Whitney Houston. Excellent à M105. On passe à Cœur de Pirate avec Caval. Bon mercredi à M105.

En terminant, je salue la gang de la brasserie Daniel Lapointe qui vous attend aujourd'hui pour le crevette au don pour la Fondation québécoise du cancer Estrie. Je vous laisse en compagnie d'Émilie. Mon nom est Marie-Ève Dupré. On se retrouve demain, 6h, avec la gang d'M105 le matin.

0: 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I feel like a woman. 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
8: Et oui, je vous souhaite un très bon début de journée alors qu'on entame déjà la moitié de la semaine. Et oui, on est déjà mercredi 13 mai aujourd'hui. Et puis, c'est une de la journée bien spéciale, journée nationale des réceptionnistes aujourd'hui. Alors que vous nous écoutez d'un garage, peut-être d'un centre dentaire ou encore un bureau, merci pour tout ce que vous faites et surtout, très bonne journée à vous. Textez-nous donc au 450-900-0105. Quel est votre plan pour la journée? Je vous souhaite vraiment un très bon mercredi alors qu'on s'installe pour notre journée au travail. Je vous souhaite la bienvenue dans M105 au travail. C'est Émilie Poulin derrière le micro ce matin et on est ensemble jusqu'à midi. J'aimerais souhaiter la bienvenue peut-être au soleil qui va décider de se pointer le bout du nez ce matin avec la bonne musique que j'ai pour vous. On a Charlotte Cardin avec sa plus récente de We Touch, Stromae également avec Papa Outet, mais juste avant, une de mes chansons préférées de Shania Twain, c'est Man, I Feel Like a Woman. Bon mercredi!
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0: C'était la plus récente balade de Céline Dion avec sa chanson « Dansons ». Je vous souhaite de passer un très bon début de journée, oui. Et j'aimerais saluer d'ailleurs les femmes d'affaires de la région, les femmes entrepreneurs qui, à l'occasion de la fête des mères, oui, pourront actualiser leur photo professionnelle demain avec un bel événement organisé à la boutique Stileska de Granby. Oui, grâce au réseau ConnectL et d'autres partenaires, bien, c'est la Chambre de commerce qui de la région, oui, qui offre une séance photo sur rendez-vous et surtout gratuite en partie à la boutique Stileska. Donc, c'est vraiment une belle occasion pour vous de venir rafraîchir ces photos professionnelles. Hein. Ça fait toujours plaisir de se préparer, de se mettre en beauté pour prendre des belles photos et surtout connecter avec d'autres femmes qui seront sur place, qui se sont elles aussi lancées en affaires. Et du moins, ben, c'est la mission qu'offre le réseau WeConnectel, qui, pour ces femmes qui sont membres de ce réseau-là, offert par la Chambre des commerces de la Haute-Yamaska. Alors, ça se passe demain du côté de la boutique Stileska à Granby. Dans quelques minutes, on entendra Ed Sheeran avec sa plus récente chanson, Camera.
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0: La collaboration de Ava Max avec Kygo, c'était la chanson Whatever. Je vous souhaite un très bon mercredi. Et oui, juste ici à la station, je sais pas pour vous, mais on a quelques cyclistes. Et quoi de mieux qu'aller se dégourdir les jambes après une bonne journée de travail? Mais c'est pourquoi je vous parle du grand retour, oui, des sorties Gravel à bière organisées par la brasserie L'Arbordage à Bromont. C'est un rendez-vous qui se donnera tous les jeudis soirs pendant l'été. Et ça sera lancé demain, 14 mai, dès 18h à la brasserie L'Arbordage. Oui, quand même deux distances qui vous sont proposées selon votre niveau et surtout pour vous accommoder, en plus de terminer ça avec évidemment une bonne bière et DJ et bonne ambiance sur place. Alors, une belle manière de réinventer hein, ces formules 5 à 7 du jeudi soir, que ce soit avec vos collègues ou encore des amis. Alors, si jamais ça veut, ça vous intéresse, ça sera, oui, tous les jeudis soirs à la brasserie L'Arbordage à Bromont. Dans quelques minutes, ça sera George Harrison avec sa chanson We Got My Mind Set on You, mais juste avant Alex Nevsky et sa chanson Les Coloriers.
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0: C'était Jeff Posey avec sa chanson « Plus qu'il faut ». Et puis, il y a une semaine, jour pour jour, on se rendait au McDonald's de Granby à l'honneur du Grand McDo, profit d'Oasis Santé Mentale Granby. D'ailleurs, je vous invite à aller faire un tour sur leur page Facebook pour voir toutes les belles photos de l'événement. Quelle belle journée ça a été. Mais alors qu'il est déjà 9h55, mais nous, on s'en va aux infos avec Stéphane. Et il pourra d'ailleurs nous révéler le montant, la belle somme d'argent qui a été amassée pour soutenir les proches des personnes vivant avec des troubles de santé mentale. Restez là.
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8: Il est 10h01, bon mercredi 13 mai. Stéphane, on est de retour pour les infos. Tu nous parles du grand McDonald's qui a amassé une belle somme cette semaine.
9: Oui, malgré la pluie, la solidarité là, qui était au rendez-vous à Granby pour ce grand McDonald's 2026. 6 mai dernier, donc, ce sont 21 bénévoles, les pompiers de Granby, la mairesse Julie Bourdon, toute la communauté mobilisée qui ont uni leurs efforts là, pour faire une réelle différence. Résultat, une somme de 16 000 $ amassée pour soutenir les proches de personnes vivant avec des troubles de santé mentale. Oasis Santé Mentale Granby Région, là, qui tient à remercier Geneviève Bédard et ses équipes du restaurant McDonald's de Granby pour leur accueil, leur engagement année après année. Le Grand McDo, ben, c'est plus qu'une levée de fonds, c'est un élan de solidarité qui prouve qu'ensemble, tout peut changer. Maintenant, le 30 mai prochain, la ville de Bromont invite ses citoyens à prendre le temps de partager un moment en famille. Ça se passera de 10 à 15 heures. Le campus Germain Desourdis va accueillir pour une journée remplie de découvertes et de plaisirs. Au programme, il y aura des ateliers de cirque, bon, des trains, maquillage et tout ce qu'il faut pour émerveiller petits et grands. En après-midi, donc, on vous invite à vous laisser transporter par un spectacle, le Grand Cirque de Rio. Ça se fait à la place public. Et cette année, eh ben, vous pourrez profiter aussi d'une nouvelle activité. C'est la visite du Centre de gestion des actifs avec accès aux camions et visites guidées. Et là, il faut s'inscrire. Détails sur bromont.net. Pardon. Et le 26 mai prochain à 19h, le Palace de Granby va ouvrir ses portes pour plein feu sur le cinéma 2026. Le but est de découvrir donc le talent des étudiantes et étudiants en cinéma du cégep de Granby à travers une sélection de courts-métrages, de fiction, documentaires, œuvres originales. C'est gratuit, mais allez réserver vos billets sur le site du Palace de Granby. Voilà pour l'essentiel de l'information. 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
8: Merci Stéphane, on se reparle à 11h.
9: Avec plaisir.
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8: Et oui, hier, j'ai enfin été voir le deuxième film de Diable s'habille en Prada, le film qui nous avait tous marqués en 2006. Mais ici, au Québec, ce qui avait marqué en 2006, ben, c'était la fameuse série de livres Aurélie Laflamme qui avait été parue par l'auteur, oui, India Desjardins. Bien, pour fêter son 20e anniversaire aujourd'hui, bien, elle lance une réédition de la série des livres. On pourra s'en reparler dans notre Minute Showbiz dans quelques minutes. Mais avant ça, je vous souhaite la bienvenue dans M105 au travail en ce mercredi 13 mai. C'est Émilie Poulin derrière le micro et en musique, American Authors avec The Best Day of My Life.

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0: Et oui, avec le livre d'India Desjardins qui a vendu plus de 2,5 millions d'exemplaires à travers le monde, ben, le journal d'Aurélie Laflamme est maintenant réédité. Et pour fêter son 20e anniversaire de la série de livres, mais aussi son succès planétaire, ben, on vient justement de marquer cette nouvelle génération-là avec une réédition. Elle a voulu donner un second souffle à la série tout en gardant l'essence du livre et son petit côté vintage, hein, de certains référents qu'on trouve dans le livre. Donc, les quatre premiers tomes sont donc disponibles dès aujourd'hui en librairie et s'en suivra au mois d'août et en octobre prochain, les prochains tomes. Donc, restons aussi dans les classiques qui se renouvellent avec maintenant l'annonce d'une toute nouvelle chaîne YouTube offerte par Louis Morissette et sa maison de production K.O. qui est dédiée, oui, 100% au divertissement avec des contenus originaux et balados humoristiques. Ça s'appelle PAF. PAF pour pas allergique au fun, oui. Et ça propose déjà 10 nouveaux contenus originaux qui vont proposer des rendez-vous là, récurrents sur sa chaîne YouTube. Donc, je vous invite à aller voir ça. Un d'entre eux, c'est notamment un balado avec Mona de Grenoble. Ça s'appelle Service Mon Apéro et ça entremêle invités, tâches au quotidien et un petit apéro également. Donc, ça vaut la peine d'aller voir ça si jamais vous avez envie de découvrir la télé autrement. On a Jennifer Lopez ainsi que David Guetta qui s'en viennent avec Save Me Tonight.
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0: Adriana Cassidy avec sa chanson Dis-moi, dis-moi, dis-moi, 10h33 minutes. Je vous souhaite un bon mercredi, on sait, mercredi 13 mai, oui. Et là, je vous le dis, plus que deux jours à notre concours, oui, le printemps gagnant M105. Vous avez été nombreux, d'ailleurs, à remporter un prix chaque jour dans l'un de nos commerçants de la région, mais vous êtes chanceux parce qu'il reste encore deux jours pour y participer. D'ailleurs, félicitations à José Valcourt, notre gagnante du jour, celle qui a pu se mériter une carte cadeau de 100$ chez Batterie Limitée, mais aussi qui la rend aussi finaliste pour notre Grand Prix de ce vendredi. Je vous dis d'ailleurs ce que vous pourriez gagner d'ici la fin de l'heure. Alors, prenez le temps d'aller vous inscrire dans la section concours du m105.ca. Et puis, d'ici là, on se remet à la tâche, oui, parce qu'on approche déjà 10h, presque 11h. Oui, on se retrouvera là d'ici là. C'est Teddy Swims avec Mr. Know-It-All, suivi de la plus récente de Laurence Nerbonne. Next!
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Et oui, c'était Miro avec sa chanson « Qu'est-ce que je viens faire ici » alors qu'il est présentement 10h56 en ce mercredi 13 mai. Et oui, déjà plus que deux jours pour vous inscrire à notre concours Le Printemps gagnant M105. Qu'est-ce qu'on en a fait des gagnants dans les trois dernières semaines? C'est quand même plus de 3 200 $ en prix qu'on vous a remis et qu'on va finir de vous remettre, oui, dans les prochains jours. Parce que oui, vendredi, ce sera le grand prix des 500 $ à dépenser au Canadian Tire de Granby. Mais pour ça, ben, il nous faut encore nos deux derniers finalistes qui se méritent chacun une carte cadeau chez Eastside Merrills de Bromont ou encore une fois 100 $ à dépenser à Bijouterie des Ailes Joaillier. Alors que vous prenez le temps de vous inscrire dans la section concours du m105.ca pour ne rien manquer, eh bien nous on s'en va tranquillement vers les infos.

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11: Il est 11h, 12 degrés, c'est ce qu'on a présentement à Green Bay. On est de retour pour les infos. Stéphane, à quelques mois des élections, des sondages prévoient une chaude lutte.
12: Oui, chaude lutte entre le Parti québécois et le Parti libéral du Québec. Alors, des coups de sonde qui suggèrent que les deux partis sont au coude à coude, autour de 30%, là, mais que les péquistes ont un avantage en raison de leur avance dans l'électorat du côté francophone. De son côté, la coalition Avenir Québec semble gagner quelques points depuis l'arrivée de Christine Fréchette comme première ministre. Les sondages ont été réalisés par Palace Data, et pour, c'est pour Québec 125, là, et pour l'actualité également, ainsi que pour la presse. Il y a Industrie La Sonde qui s'est illustrée au Mercuriade 2026 en remportant un prestigieux prix dans la catégorie entreprise manufacturière performante. C'est une reconnaissance qui met en valeur le savoir-faire donc de chez nous. Et parmi les projets marquant là, un investissement de plus de 10 millions de dollars dans une nouvelle ligne de production à Rougemont qui permet aujourd'hui de mieux répondre aux besoins de toute l'Amérique du Nord. Et au-delà de la technologie, La Sonde souligne surtout l'apport de ses équipes locales, dont l'expertise contribue à faire rayonner la région bien au-delà du Québec. Et malgré la pluie le 6 mai dernier, il y a la solidarité qui était au rendez-vous. Rendez-vous à Green Bay pour le grand McDonald's. Donc, ça s'est passé le 6 mai, je le rappelle. 21 bénévoles, pompiers de Green Bay, la mairesse Julie Bourdon, toute une communauté mobilisée là, qui ont uni leurs efforts pour faire une réelle différence. Résultat, une somme de 16 000 $ amassée pour soutenir les proches des personnes qui vivent avec un trouble de santé mentale. Donc, Oasis Santé Mentale Green Bay Région, là, qui tient à remercier Geneviève Bédard et ses équipes de restaurants McDonald's de Green Bay pour leur accueil et leur engagement année après année. Le Grand McDo, là, c'est plus qu'une levée de fonds. C'est un élan de solidarité, là, qui prouve qu'ensemble, on peut changer les choses. Voilà pour l'essentiel de l'information. Détail, autre nouvelle, m105.ca.
11: Merci beaucoup, Stéphane. On se revoit à midi.
12: Midi pour le bulletin majeur.
11: Merci.
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11: Et oui, est-ce que vous vous rappelez quand on écrivait un texte et on feuilletait longtemps dans un dictionnaire, oui, pour y voir l'orthographe du mot qu'on cherchait? Oui, les temps ont vite changé. Même moi, quand j'étais à l'école, finalement, je cherchais les mots plutôt sur Internet. Mais pour la nouvelle génération, ça doit être encore plus différent, ça doit aller encore plus vite. Mais c'est pourquoi le petit Robert, qui a dévoilé son édition 2027 hier, a aussi pris le temps de faire son lancement de son tout nouvel assistant basé par l'intelligence artificielle. Et oui, le Dis-moi Robert pourrait rapidement devenir au cœur de votre vie prochainement. Peut-être vous accompagner dans la rédaction de textes. On s'en reparle dans quelques minutes. Il est présentement 11h03. Bienvenue dans M105 au travail. On aura Clay and Friends, Camaro qui s'en vient en musique. Et tout ça juste après ce succès de Kid Rock All Summer Long.

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0: Et oui, Nicki Janowski avec sa chanson Necessary Evil. Et je vous le disais un petit peu plus tôt, hein, le petit Robert arrive maintenant avec sa propre version de son D-Série, oui, avec son Dis-moi Robert, son nouvel assistant intégré de l'intelligence artificielle dévoilé lors du dictionnaire 2027 du petit Robert. Oui, un concept qui a d'ailleurs déjà été implanté dans différents dictionnaires, soit aux États-Unis ou encore au Royaume-Uni. Mais cette fois, sera maintenant intégré dans la version en ligne du dictionnaire Le Petit Robert, et ce, dès jeudi, avant que la version papier bien soit disponible également en librairie. Donc, ça ne veut pas dire que les dictionnaires papier vont disparaître, du moins pas pour l'instant, mais plutôt que ben les dictionnaires francophones, eux aussi, doivent s'adapter aux nouvelles avancées technologiques. Alors, pensez-vous peut-être l'intégrer dans votre vie, peut-être dans vos prochaines rédactions de textes? Textez-nous au 450-900-105. Au menu ce midi... Oh, pardon. Au menu ce midi, des crevettes pour plusieurs, parce que oui, c'est le crevette au don ce midi et on a bien hâte de vous y retrouver. Alors, d'ailleurs, ne manquez pas mon collègue Hakim qui est sur place ce midi pour vous en parler. Au retour, ça sera ma préférée, Ray avec Where's My Husband.
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5: C'est Hakim Dinoué qui est en direct aujourd'hui de la brasserie Daniel Lapointe à Granby, parce qu'aujourd'hui, c'est le crevette au don pour dîner et pour souper. Donc, vous pouvez en profiter vraiment tout le long de la journée. Et c'est au profit de la Fondation québécoise du cancer Estrie. Donc, chaque crevette que vous mangez, eh bien, ça aide directement les gens atteints de cancer. Donc, si vous êtes fan comme moi de crevettes, ben, je vous invite à venir me rejoindre ici à la brasserie Daniel Lapointe et amener tout le monde, là. Les amis, vos collègues, oubliez personne, parce que là, j'en entends sûrement qui vont dire, ah, que m'a oublié, ben là, oubliez personne. Amenez tout le monde pour en profiter et en plus, c'est pour une super bonne cause. Donc, pour dîner et pour souper, cet argent-là va contribuer aussi hein, à l'objectif de 50 000 $ de la marche du grand défoulement qui va avoir lieu le 19 septembre prochain ici à Granby. Ça se passe au 750 rue principale à Granby, brasserie Daniel Lapointe. On vous attend pour le crevette au don. C'est une invitation de M105. Je vous dis à tantôt.
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0: La chanson de Mike DeMiro, c'était Night in Paris. Au rendez-vous ce midi pendant les midi M105, deux entrevues à ne pas manquer, alors qu'on fera d'ailleurs le topo sur le lancement de saison qui se déroulera du côté de l'autodrome de Granby ce vendredi. J'ai bien hâte d'y assister à moi ainsi que d'autres collègues de la gang de M105 qui y seront. Et on a tous bien hâte d'y assister. Sinon, on se donne aussi un avant-goût de l'édition complètement renouvelée qui nous attend cet été, le 5 juin prochain pour le festin Omar. Alors, si vous ne voulez rien manquer, ben, je vous invite à me rejoindre pendant l'heure de lunch, donc dans les midi M105 tout à l'heure. Avant ça, ben, quelques chansons pour nous rendre jusqu'à ça, oui, midi, avec cette chanson chantée par Christina Aguilera. Oui, elle nous offre sa chanson Beautiful juste après ceci.
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C'était Bruno Mars avec sa chanson I Just Might. Et juste avant d'aller chercher sa boîte à lunch dans le frigo, mais pourquoi ne pas prendre le temps d'aller inscrire un de vos proches dans les coups de chapeau M105, la personne qui vous inspire au quotidien. On en connaît tous une, hein, que ce soit celle qui se dépasse au quotidien, qui est absolument remarquable ou qui a encore le cœur sur la main. Eh bien, en l'inscrivant au M105.ca, elle pourrait peut-être remporter un 75$ au Centre des Jardins Optimum de Granby. Alors, pendant que vous faites ça, eh bien, moi, je vous dis à tout de suite parce que oui, juste après les infos, bien, on se retrouve dans les midis M105.

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7: C'est Hakim Desnoyers qui est toujours en direct de la brasserie Daniel Lapointe. Je vous invite à venir manger des crevettes. C'est quand même pas beau comme invitation, ça. Au profit de la Fondation québécoise du cancer, parce qu'aujourd'hui, ben, c'est le crevette au don. Donc, chaque crevette que vous mangez, ça l'aide directement les gens qui sont atteints de cancer. Et là, il n'y a pas de limite, hein. Vous avez le droit de vous donner des défis. Aussi, entre amis, entre collègues, parce que oui, invitez vos collègues de travail à venir manger ici pour une belle invitation. Ben, en fait, vous pouvez vous lancer des défis du type qui en mange le plus. Ça se fait parfaitement puis c'est tout à fait permis. Cet argent-là va contribuer, oui, à l'objectif de 50 000 $ de la marche du grand défoulement qui va avoir lieu, oui, le 19 septembre prochain ici à Grand Bay. Donc, on vous attend seul avec des amis, vos collègues, amis, tout le monde. Je vous donne l'adresse 750 rue principale à Grand Bay. On vous attend pour le crevette au don. Une invitation M105 à tantôt et bon appétit.
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10: Bon midi, madame, monsieur. Ici Stéphane Côté. Voici les informations M105. Eh bien, au Québec, le gouvernement a officiellement déposé un projet de loi inspiré de la loi de Claire. Cette mesure vise à permettre aux femmes d'obtenir des renseignements sur les antécédents de violence de leur conjoint afin de mieux évaluer les risques et assurer leur sécurité. Portée par le ministre de la Sécurité intérieure, Yann Lafrenière, le projet de loi permettrait à une personne inquiète pour sa sécurité ou celle de ses enfants, là, de faire une demande confidentielle auprès des autorités. Les informations pertinentes seraient ensuite transmises par l'intermédiaire d'organismes d'aide qui accompagneraient également les victimes. Appuyée par tous les partis politiques, cette initiative s'inscrit donc dans un contexte où plusieurs féminicides ont marqué l'actualité au Québec cette année. Eh bien, à quelques mois des élections, deux nouveaux sondages pointent vers une chaude lutte entre le Parti québécois et le Parti libéral du Québec. Ces coups de sonde suggèrent que le PQ et le PLQ sont à coude, autour de 30 %, mais que les péquistes ont un avantage en raison de leur avance dans l'électorat francophone. De son côté, la coalition Avenir Québec semble gagner quelques points depuis l'arrivée de Christine Fréchette comme première ministre. Les régions à l'extérieur des grands centres qui sont touchées par l'itinérance recevront l'aide dans les plus brefs délais. C'est ce qu'assure Lionel Carman, qui ne peut toutefois pas préciser d'échéance. Le ministre responsable des services sociaux répondait hier aux questions des partis d'opposition dans le cadre de l'étude des crédits budgétaires qui se tient à l'Assemblée nationale. Et d'entrée de jeu, la députée libérale Elisabeth Brasse a rappelé que 5 régions au Québec ont connu entre 2022 et 2025 avec une augmentation de l'itinérance de plus de 50 % selon des données officielles. Or, le gouvernement Fréchette a annoncé la semaine dernière qu'il investissait 28 millions de dollars pour combattre l'itinérance en Outaouais, dans la capitale nationale et du côté de Montréal. Plus près de chez nous, Industrie La Sonde s'est illustrée au Mercuriade de 2026 en remportant un prestigieux prix dans la catégorie entreprise manufacturière performante. Une reconnaissance qui met en valeur le savoir-faire de chez nous. Parmi les projets marquants, un investissement de plus de 10 millions de dollars dans une nouvelle ligne de production à Rougemont qui permet aujourd'hui de mieux répondre aux besoins dans toute l'Amérique du Nord. Au-delà de la technologie, La Sonde souligne surtout l'apport de ses équipes locales, dont l'expertise va contribuer à faire rayonner la région bien au-delà du Québec. Malgré l'appui, la solidarité était bien au rendez-vous à Granby pour le Grand McDo 2026. Le 6 mai dernier, ce sont 21 bénévoles, pompiers de Granby, la mairesse Julie Bourdon et toute une communauté mobilisée qui ont uni leurs efforts donc pour faire une réelle différence. Résultat, une somme de 16 000 $ amassée pour soutenir les proches des personnes vivant avec un trouble de santé mentale. Oasis Santé Mentale Granby Région tient à remercier la jeune Geneviève Bédard et ses équipes de restaurants McDonald's de Granby pour leur accueil et leur engagement année après année. Le Grand McDo, c'est plus qu'une levée de fonds, c'est un élan de solidarité qui prouve qu'ensemble, on peut changer les choses. Le 26 mai prochain à 19h, le Palace de Granby ouvre ses portes pour plein feu sur le cinéma 2026. Le but est de découvrir le talent des étudiantes et des étudiants en cinéma du cégep de Granby à travers une sélection de courts-métrages, de fiction, de documentaires et d'œuvres originales. Films touchants, surprenants, inspirants, chaque projection est une invitation à voir le monde autrement. Alors, une occasion n'est pas manquée pour soutenir la relève d'ici et de vivre. Oui, la magie du grand écran. Information sur le site du Palace de Granby. À noter que c'est tout à fait gratuit. Donc, dépêchez-vous, premier arrivé, premier servi. Il y a le tribunal administratif du travail qui a donné son feu vert à la grève prévue chez Hydro-Québec et ce dès minuit la nuit prochaine. Les près de 9000 employés là, ils vont exercer leurs moyens de pression sous forme de refus de faire des heures supplémentaires. Le tribunal donc administratif du travail estime que les services essentiels convenus entre la société d'État et les syndicats sont suffisants pour assurer la sécurité et la santé du public. Et Pierre-Carl Péladeau a de nouveau lancé un cri du cœur hier pour le soutien de la production télévisuelle. En marge de l'Assemblée annuelle des actionnaires du groupe TVA, il a rencontré les médias pour faire le point sur la situation financière de l'entreprise et de l'industrie. Monsieur Péladeau reconnaît que l'entreprise doit mener des efforts de réorganisation, mais il croit que d'autres parties prenantes, comme Québec et Ottawa, devraient faire leur part pour aider l'industrie.
11: Ça n'a pas été facile depuis presque 2 ans maintenant. Pour l'industrie, particulièrement pour TVA, il y a eu un effort de rationalisation majeur, un effort de réduction de nos effectifs. Mais tout ça, c'est un ensemble de parties prenantes. Et nous considérons que toutes les parties prenantes doivent y participer. Parce que sinon, c'est tous ensemble qu'on va se planter.
10: Alors, le week-end dernier, dans le cadre des célébrations de la fête des mères, le Centre de prévention du suicide de la Haute-Yamaska, Beau-Missisquoi, invitait la population à se procurer des végétaux auprès d'un centre de jardinage qui remettait pour l'occasion 50 % des ventes à l'organisme. Initiative qui a permis au Centre de prévention du suicide d'amasser la somme de 1 660 $, somme qui va contribuer à la poursuite de sa mission, soit de prévenir le suicide en intervenant auprès de personnes suicidaires, de leur entourage. entourage et des personnes qui sont endeuillées par le suicide. Au sport, eh bien, les Maple Leafs de Toronto ont congédié l'entraîneur Craig Berube. C'est ce qu'on a annoncé tôt ce matin. Ça survient peu après que la concession ontarienne ait raté les séries éliminatoires. Il y a les villes de Hamilton et de Las Vegas qui ont obtenu des équipes d'expansion dans la Ligue professionnelle de hockey féminin. Vont entamer leurs activités la saison prochaine. Et, prochain match du Canadien, c'est demain, hein. Ce sera du côté, cette fois-ci, de Buffalo. La série qui est égal, donc ça devient maintenant un 2 de 3. Voilà pour les informations et les sports. Détails, autres nouvelles, m105.ca. Et à midi 7 et 21 secondes, il est l'heure pour moi de vous souhaiter bon appétit.
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12: Et oui, je dis bon appétit à ceux et celles qui vont manger de bonnes crevettes à la brasserie Daniel Lapointe ce midi ou encore ce soir pour souper, oui, avec les crevettes au don. Un bel événement pour amasser encore une fois, des fonds pour nos proches atteints du cancer et ce, ben, dans notre région, en Estrie. D'ailleurs, si jamais vous croisez mes collègues sur place, ben, n'hésitez pas à leur dire un petit coucou, ça va leur faire un plaisir, j'en suis sûre. C'est Émilie Poulin qui est derrière le micro et on est ensemble jusqu'à 13h dans les midis M105 et jusqu'ici, ben, on commence ça avec Shape of You de Ed Sheeran.

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0: Cette chanson-là va certainement jouer à l'autodrome de Granby ce vendredi. Hein. C'était Choosing Texas d'Ella Langley. Et ce vendredi, ce sera d'ailleurs le lancement de saison officielle de la saison à l'autodrome de Granby. Et ce matin, bien, on a reçu Mathis Bernatchez de l'autodrome. Écoutons-le avec ses prévisions pour vendredi.
1: Salut, ça va bien?
2: Ça va bien. On regardait les prévisions météo. Martin disait que le soleil était de retour pour ce vendredi. Fait qu'on va croiser nos doigts. Commençons en parlant de ce nouveau calendrier pour cette année, Mathis.
1: Oui, on a travaillé fort cet hiver, nous, pour apporter de quoi de nouveau à toute notre clientèle qui vient à l'autodrome. On est passé avec les mêmes événements que l'année passée. Fait que, tu sais, la série canadienne Gros Bloc qui va être présente le 5 juin, le défi Vision Mira le 3 juillet, la série Gros Bloc le 28 juillet, puis les sprints le 21 août. Il y a un petit changement de notre calendrier. On a décidé de mettre deux vendredis de congé pour donner une pause à nos pilotes qui vont aller faire du camping, aller faire du bateau.
2: Ah ouais.
1: Fait que ça, c'est demandé depuis plusieurs années. On l'a respecté, puis je crois que c'est un avantage pour les pilotes. Puis non, par après, on est super contents. On a hâte que la saison commence.
3: Puis là, vous voulez faire aussi un happening. On veut pas juste que les gens viennent voir des courses. On veut faire une grosse soirée.
1: Exactement. On veut qu'à chaque programme, ce soit un événement. Pas juste les gens qui arrivent à la billetterie, prennent leur billet, vont dans les estrades. On veut qu'il y ait des happenings en dessous de l'estrade, que ce soit des jeux, des kiosques sur place pour essayer d'avoir de l'information. On veut vraiment créer un effet événementiel. Là.
2: Et là, ce vendredi, on le disait, c'est la soirée d'ouverture. On va être là, l'équipe d'M105. Qu'est-ce qu'il y a d'autre de spécial quand c'est la soirée, la première là, à l'Autodrome Granby?
1: Cette année, je pense, c'est encore plus spécial. Il y a beaucoup de changements de catégories de pilotes qui vont dans, qui montent de catégorie.

0: Des rivalités qui s'installent à l'autodrome qui sont super intéressantes. Donc, même moi, en tant que jeune homme de 22 ans, j'ai super hâte au premier programme pour voir qu'est-ce qui va se passer sur la piste de l'autodrome Granby.
1: Mettons, là, quelqu'un qui a jamais vu une course, là, nous écoute actuellement puis se dit, mais pourquoi j'irais un vendredi voir une course à l'autodrome Granby? Tu dirais quoi?
0: Moi, j'irais pourquoi pas. L'essayer, c'est l'adopter, je pense. Faut venir voir ça. Souvent, les gens, ils pensent que sur la terre battue, c'est des petites courses. Mais tu sais, les équipes qui viennent à l'autodrome, ça peut dépenser entre 60 000 par année puis un demi-million de dollars. C'est de la vraie course automobile qu'on fait. On est une piste de course qui est sanctionnée par NASCAR. Je crois que le show que les gars ils nous donnent sur la piste, c'est super intéressant. S'ils connaissent pas ça, je les invite à venir au premier programme pour découvrir ça, de pas hésiter à aller dans le puits, de rencontrer nos pilotes. Je pense que c'est toujours plus le fun de voir une course depuis l'estrade quand tu as un pilote favori qui est sur la piste puis tu souhaites qu'il gagne la course.
2: Oui, c'est spectaculaire. Ouais, on va vraiment se le dire, là, il y a vraiment un gros show. Bon, les gens veulent plus d'informations, on va où?
0: On va sur le site de l'autodrome, là, www.autodromegranby.com. Sinon, sur notre page Facebook, on est super actifs sur les réseaux sociaux. On met tous les résultats aussi, les vidéos comme quoi l'annonce du programme puis qu'est-ce qui s'en vient. Fait que je vous invite à aller voir notre page Facebook.
2: Puis on nous écoute, s'il pleut ou des affaires comme ça, c'est nous qui va vous donner les infos pour savoir si les programmes ont lieu ou pas grâce
1: exact.
2: À vous.
1: Merci beaucoup, Mathis. On te souhaite une belle saison.
0: Merci à vous.
1: Mathis Bernatchez, je suis en train de le débaptiser du côté de l'autodrome à Granby.
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0: Avec cette chanson-là, tant qu'on aura de l'amour des Cowboys fringants, ben ça nous donne envie de souligner la victoire historique de la victoire de Montréal d'hier, hein, qui accède pour la première fois à la finale de la Coupe Walter. Plusieurs étaient au rendez-vous pour ce match-là qui se déroulait hier soir et j'ai déjà bien hâte de les suivre dans leur prochain match, dont le premier affrontement contre la Charge d'Ottawa qui se déroulera demain soir dès 19h à la Place Belle. Et juste après les infos, ben c'est Dua Lipa qui s'en vient avec sa chanson Levitating.
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8: 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Et je vous invite à venir me rejoindre ici pour dîner parce qu'aujourd'hui, ben, c'est le crevette au don au profit de la Fondation québécoise du cancer Estrie. 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
9: Ici Stéphane Côté, voici les informations M105. Eh bien, la plus récente édition du Tour Rouler pour vivre, qui se tenait samedi dernier, a permis d'amasser $15,000 au profit de la Fondation Louis-Philippe Janvier. Au total, 185 cyclistes se sont rassemblés du côté de Green Bay, avec des parcours qui variaient de 50, 65, 75 kilomètres au programme. L'événement s'est conclu par un partage de gâteaux afin de souligner l'anniversaire de Louis-Philippe, qui aurait célébré ses 40 ans cette année. Le 30 mai prochain, la ville de Bromont invite la population à prendre le temps de partager un moment en famille. À compter de 10h jusqu'à 15h, le campus Germain-Desourdis va accueillir pour une journée de découverte et de plaisir les gens qui s'y rendront. Et au programme, il y aura des ateliers de cirque, mini-train, maquillage et tout pour émerveiller surtout petits et grands. Et en après-midi, dès 15h15, laissez-vous transporter par le spectacle Le Grand Cirque de Rioux à la place publique. Et cette année, il y aura également une nouvelle activité, la visite du Centre de gestion des actifs, avec accès au camion. Là, la visite est guidée sur inscription seulement. Les détails sont sur bromont.net. Et le week-end dernier, dans le cadre des célébrations de la fête des mères, le Centre de prévention du suicide de la Haute-Yamaska-Bromissisquoi invitait la population à se procurer des végétaux auprès d'un centre de jardinage qui remettait pour l'occasion 50 % des ventes à l'organisme. Cette initiative a permis au Centre de prévention du suicide de la Haute-Yamaska de Bromissisquoi d'amasser la somme de 1 660 $, somme qui va contribuer à la poursuite de sa mission. Voilà pour l'essentiel de l'information. Détail autre nouvelle, m105.ca.
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0: Je ne te quitte pas d'Alex dans les midi M105 et le festin Omar est à nos portes et un événement qui est attendu chaque année. Et pour cette édition-ci, ben, une édition renouvelée nous attend. Et pour nous en parler, ben, c'était Julie Gagné qui était de passage dans nos studios ce matin. On l'écoute.
1: Bonjour tout le monde, comment ça va aujourd'hui?
2: Ça va très, très bien. On est content de t'avoir avec nous. Parle-nous du festin de Omar, celui de 2026.
1: Mais celui de 2026 va être vraiment différent parce qu'on sait que les rabières, la grillade, l'a fermé.
2: Et même plus là.
3: Elle est à terre maintenant.
1: Exact. Mais là, ça nous a permis de se réinventer à la Fondation et de dire qu'est-ce qu'on pourrait faire de changement cette année, qui pourrait faire un coup wow. Puis on s'est dit pourquoi pas l'emmener ailleurs, vraiment dans un tout autre environnement. Et donc là, on a décidé de dire on va emmener ça sous un chapiteau sur le bord du à la CEPAC, sur le bord de l'eau à la CEPAC. Et pourquoi pas visiter notre CEPAC que nous avons dans la région.
2: Exact. Puis je regardais les photos qui ont été partagées de ce à quoi ça pourrait ressembler. Là. Mmh. Ça a l'air vraiment
1: bien. Oui, mais là, la barre est haute, mais on va travailler fort que la barre a l'air de ça. Là.
3: Bien sûr, on parle du parc de la Yamaska. Mais au bout de ça demeure un événement pour amasser des fonds. À quoi vont servir ces fonds-là?
1: Mais toujours, effectivement, l'événement va avoir lieu pour ramasser des fonds cette année. Ça va être pour le bloc opératoire pour augmenter la fluidité lors des opérations et tout là pour faire baisser la liste d'attente encore plus. Vous savez que la Fondation, l'an dernier, on a investi dans un poste de commandement qui vient aider à la fluidité dans le centre hospitalier. On a vu des améliorations vraiment appréciable. Et c'est pour ça qu'on continue à faire des levées de fonds importantes, puis on va continuer là, à améliorer les soins de qualité là, dans le centre hospitalier.
2: Rappelons-nous qu'on bénéficie tous de ça parce qu'on y va au centre hospitalier de Granby, puis on ne sait pas quand nous, on aura besoin de passer par le bloc opératoire. C'est le genre d'affaires, des fois, qu'on ne sait pas d'avance, mais quand on est là, on peut soutenir ça en mangeant et de la bonne bouffe. Puis justement, je vais te laisser lancer l'invitation parce que, oui, on parle de festin Omar, mais il y en a pour tous les goûts, là.
1: Mais effectivement, il y en a pour tous les goûts. On est vraiment contents parce que cette année, comme les autres années aussi, vous savez, il y a le homard, il y a aussi du roast beef à volonté, homard, roast beef, moule. Il y a des salades et tout. Et cette année, ça va être vraiment, vraiment wow. Là, on va être sur le bord de l'eau, sous un chapiteau. Puis, il va y avoir un orchestre de jazz. Ça va être de la musique jazzée tout le long de la soirée. Ça va être vraiment un bel événement. On est vraiment contents là, que ça va avoir lieu à cet endroit-là. De plus, il va y avoir l'encan. L'encan, il va être en ligne aussi. On a un prix vraiment, vraiment wow. Je vous invite, je veux pas vendre tout de suite le punch, mais je vous le dis, ça va être vraiment, vraiment écœurant. Là. Je travaille fort là-dessus là, pour qu'on ait de quoi de...
3: Fait que là, génial. Si on veut participer, comment ça fonctionne pour réserver ses places?
1: Mais je vous dis, dépêchez-vous parce qu'il reste à peine 100 places sur 650 personnes. On a vendu 500 billets en 2 semaines.
3: Wow.
1: Ça va être vraiment un événement là, à voir et à ne pas manquer.
2: Merci beaucoup, ma chère. Si on veut de l'info, c'est le fondationcsg.org. Je vous rappelle que ça se déroule le 5 juin prochain. On vous souhaite que ce soit complet puis que ce soit tellement génial, cet endroit-là, qu'on va répéter l'expérience.
1: Ben, venez avec nous découvrir le nouvel endroit. Merci.
2: Merci, Julie. Julie Gagné, qui est présidente du conseil d'administration.
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0: C'était Corneille avec sa chanson « Tout le monde » pour nous accompagner jusqu'à notre poste de travail. Oui, parce qu'on approche déjà 13h, ce qui veut dire que c'est ma collègue Lydia Bonin qui s'installe avec vous autres pour l'après-midi et la soirée. Ça m'a vraiment fait un plaisir d'être avec vous ce matin. On se reprend dès vendredi 9h, encore une fois dans M105 au travail. Mon nom est Émilie Poulain et je vous souhaite de passer une très belle fin de journée.
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15: Je suis tombée sur une publication tantôt de La Ronde qui dit qu'aujourd'hui, c'est les 20 ans de leur manège, le Goliath. Vous vous souvenez, quand vous entrez dans La Ronde, c'est comme à droite avec une grosse un gros drop au début, là. Ouais, celui-là. Et pour l'occasion, ils ont décidé de faire un défi. Ils ont choisi 36 personnes qui devaient faire 20 fois le tour du Goliath sans arrêt. Et seriez-vous gain, vous autres? Moi, pas pantoute. Ou en tout cas, faudrait me payer pas mal cher pour faire 20 fois le tour du Goliath. Bref, Lydia Bonin qui est avec vous jusqu'à 16h aujourd'hui. Dans les prochaines minutes, je vous offre entre autres un souvenir de Kenny Loggins, Footloose, ça s'en vient, Magic avec Rude. Mais pour tout de suite, voici Nicky Ure et Daisy avec Sunroof à M105.
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0: c'était Marc Dupré et il vous reste 2 jours pour participer à notre concours Printemps gagnant M105. 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Je vous rappelle, le tirage se fait vendredi. Dans quelques instants, Milky Chance s'amène en musique, Olivia Dean aussi avec So Easy to Fall in Love.
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0: Feel Happy de Véronique Ducaire. Et moi, ce qui me rend de bonne humeur, c'est que oui, il y a de la pluie aujourd'hui, mais à date, samedi, dimanche, c'est un super beau week-end qui s'en vient avec du soleil. 23 pour samedi, 22 pour dimanche. Mais d'ici là, vendredi aussi, encore un petit peu d'averse avec un maximum de 19. Demain, jeudi, ça sera aussi de la pluie en journée avec un maximum de 14. Et aujourd'hui, bien, on le sait, c'est de la pluie. Ça va se poursuivre aussi pour ce soir et cette nuit. On a présentement 8 degrés sur la haute Yamaska. Bon, Missisquoi.
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10: Ici Florence Aquilina et voici vos infos M105. Eh bien, le tribunal administratif du travail qui a donné son feu vert à la grève prévue chez Hydro-Québec, une grève qui se déclencherait dès minuit ce soir. Les 6200 employés du métier et les 2700 technologues exerceront donc des moyens de pression sous forme d'un refus de faire des heures supplémentaires. Le tribunal estime toutefois que les services essentiels convenus entre la société d'État et les syndicats sont suffisants pour assurer la santé et la sécurité du public pendant la période de la grève. Ainsi, les employés continueront de travailler selon leur horaire régulier et les interventions urgentes, notamment en cas de panne ou pour la sécurité des barrages, seront maintenues. Les négociations entamées depuis plus de 2 ans sont toujours dans l'impasse. À l'échelle locale maintenant, Industrie La Sonde s'est illustrée au Mercuriade 2026 en remportant un prestigieux prix dans la catégorie entreprise manufacturière performante. Une reconnaissance qui met en valeur le savoir-faire de la région. Alors, parmi les projets marquants, un investissement de plus de 10 millions de dollars dans une nouvelle ligne de production à Rougemont qui permet aujourd'hui de mieux répondre aux besoins de toute l'Amérique du Nord. Au-delà de la technologie, la sonde souligne surtout l'apport de ses équipes locales dont l'expertise contribue à faire rayonner la région bien au-delà du Québec. Alors voilà, c'était l'essentiel de vos infos. Détails, autres nouvelles au m105.ca.
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12: Mitsou qui fait son retour en musique aujourd'hui en nous dévoilant une nouvelle chanson. Je vous en parle dans quelques minutes. Avant ça, on écoutera Shawn Mendes avec There's Nothing Holding Me Back. Ellie Goulding aussi. Ça fait longtemps qu'on ne l'a pas écouté. Ben, je vous l'offre dans les prochaines avec sa chanson Lights. Mais avant, on écoute le DJ belge Lost Frequencies avec son succès Are You With Me à M105.

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deux ans après la sortie de son album Yaya, il y a Mitsou qui a sorti une nouvelle chanson. En fait, c'est pas une nouvelle tant que ça, parce que c'était une chanson qui était sur son album Yaya. En 94, elle voulait l'actualiser, le rendre au goût du jour, et elle le fait avec le rappeur Yas Tetidon. Pour donner un accent un peu plus afrobeat, parfait pour l'été qui s'en vient. D'ailleurs, c'est déjà disponible sur les différentes plateformes en ligne. Ça s'appelle C'est chaud. Et il y a Shania Twain aussi qui sort du nouveau matériel bientôt. Elle a annoncé un nouvel album qui s'appelle Little Miss Twain. C'est son 7e album. Elle a dit sur ses réseaux que c'est un album en hommage

0: ses racines, à sa jeunesse et surtout à sa mère. Alors, ce sera disponible à partir du 24 juillet prochain. Et finalement, l'action collective initiée par Marie-Claude Barrette contre Meta ira de l'avant. C'est la Cour supérieure qui a autorisé ça. Je vous rappelle, Marie-Claude Barrette et plusieurs personnalités québécoises aussi, dont la réputation a pu être atteinte à cause de publicités frauduleuses, puis Meta n'a pas voulu les enlever. Alors, elle s'est tournée vers les tribunaux. Ça ira de l'avant.
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0: 14h37, en vous souhaitant un bel après-midi. J'espère que ça se passe bien de votre côté. Merci d'être branché à M105. Et je prends un moment pour vous rappeler que dans à peu près 2 semaines, du 28 au 30 mai prochain, c'est le retour du Salon du Livre de Granby au Centre Notre-Dame. Il y aura au menu des conférences, dédicaces, librairies sur place. Et c'est le temps d'aller à la rencontre, entre autres, de Sarah May. Il y a Kim Thieu aussi et Geneviève Everell qui seront sur place pour voir la programmation complète. Ben, dirigez-vous au Salon du Livre de Granby.ca. 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Dans quelques minutes, Miley Cyrus s'amène. Patrice Michaud aussi avec Kamikaze.
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1: 14h48, la pluie qu'on a à l'extérieur va se poursuivre ce soir et cette nuit et demain aussi demain. On atteint un maximum de 14. On a présentement 8 degrés. Voici King Melrose avec Million.

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1: Jay Scott avec On My Way à M105. Et en tant que grande, grande amatrice des comédies musicales, j'ai une idée d'activité pour vous le 23 mai prochain. L'orchestre avant de l'harmonie de Granby présente Broadway comédie musicale. Alors, on va faire des reprises de Starmania, Moulin Rouge, Chicago, plusieurs autres. Alors, c'est le 23 mai en après-midi à partir de 15h à l'auditorium du cégep de Granby. C'est 25$ par adulte et c'est gratuit pour les enfants. Pour vos billets, ben, vous pouvez l'acheter directement à la porte ou bien vous pouvez scanner le code QR sur leurs affiches pour en acheter un en ligne. Je vous le recommande. Dans quelques instants, il y a Florence qui s'amène pour les infos M105.

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7: Il est 15h sur le temps des infos M105. Florence Akounina, il y a un nouveau projet de loi déposé à Québec.
8: Oui, le gouvernement qui a officiellement déposé un projet de loi inspiré de la loi de Clare. Donc, cette mesure qui vise à permettre aux femmes d'obtenir des renseignements sur les antécédents de violence de leur conjoint afin de mieux évaluer les risques et assurer leur sécurité. C'est un projet qui est porté par le ministre de la Sécurité intérieure, Yann Lafrenière. Le projet de loi permettrait à une personne inquiète, par exemple, pour sa sécurité ou celle de ses enfants, de faire une demande confidentielle auprès des autorités. Les informations pertinentes seraient ensuite transmises par l'intermédiaire d'organismes d'aide qui accompagneraient au final les victimes. Appuyée par tous les partis politiques, cette initiative s'inscrit dans un contexte où, je le rappelle, plusieurs féminicides ont marqué l'actualité au Québec cette année. Le gouvernement souhaite ainsi prévenir la violence conjugale et donner aux victimes les outils nécessaires pour prendre des décisions éclairées. À l'échelle locale maintenant, le week-end dernier, dans le cadre des célébrations de la Fête des Mères, le Centre de prévention du suicide de la Haute-Yamaska-Brome-Missisquoi invitait la population à se procurer des végétaux auprès d'un centre de jardinage qui remettait pour l'occasion 50 % des ventes à l'organisme. Cette initiative a donc permis au centre d'amasser la somme de 1 660 $, donc somme qui contribuera à la poursuite de sa mission qui, je le rappelle, est de prévenir le suicide en intervenant auprès des personnes suicidaires, de leur entourage et des personnes endeuillées aussi par suicide. Alors voilà l'essentiel de vos infos pour l'instant. Détails, autres nouvelles au m105.ca.
7: Merci Florence, on se voit à 16h.
8: On se voit bientôt Lydia.
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7: J'espère que vous passez un bel après-midi, même s'il y a un petit peu de pluie à l'extérieur. La bonne nouvelle, c'est qu'à date, en fin de semaine, il annonce du soleil. Lydia Bonin qui est là avec vous jusqu'à 16h. Dans quelques minutes, je vous offre un succès de 83. Eurythmics, ce sera là avec Sweet Dreams. On a aussi Flow Rida avec Good Feeling. Puis on débute tout de suite avec Maroon 5. Voici Girls Like You à M105.

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0: Il est 15h20, vous souhaitez un bon après-midi. Elle est presque terminée d'ailleurs, lâchez pas. Et ça va ramer fort le 22 et 23 mai prochain au parc Daniel Johnson. Et d'ailleurs, je me prépare déjà au gym parce que je vais faire partie du défi Embarque pour soutenir la santé mentale des gens d'ici pour l'unique compétition de bateau dragon. Ouais. J'espère que mes muscles vont suivre le rythme parce que c'est la première fois que je fais ça de toute ma vie. On va voir comment ça va aller pour moi. Alors, si vous souhaitez nous encourager, bien, vous pouvez toujours faire un don hein, pour une personne ou une équipe en ligne ou encore bien, venir nous encourager sur le site le 22 et 23 mai. Alors, pour faire un don, défiembarque.com en espérant vous y voir au parc Daniel Johnson le 22 et 23 mai prochain. Dans quelques instants, il y a Charlotte Cardin qui s'en vient à la musique The Way We Touch.
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0: C'est une journée pluvieuse sur la haute Yamaska-Brome-Missisquoi aujourd'hui. Et la pluie va se poursuivre ce soir et cette nuit. On attend un 8 degrés et demain aussi, jeudi, c'est une journée de pluie toute la journée avec un maximum de 14. Profitez-en parce que, en fin de semaine, le monde est super beau, hein? Alors, tous vos films que vous voulez passer, là, ça se fait ce soir. On est présentement à 8 degrés d'ailleurs. Dans quelques instants, c'est Annie Villeneuve qui s'amène avec sa chanson Être moi.
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Vous écoutez de tous les temps sur Spotify Taylor Swift avec Opalite. Et ce soir, dans le retour, on va revenir sur le match d'hier du Canadien avec Luc Gélina. Ça s'en vient dans quelques instants. Restez à l'écoute.

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0: les 4 heures. Alors, bienvenue dans le retour M105 en espérant que vous allez bien sous ce ciel, pas mal gris, partout en Haut-Yamaska et pour Mississauga. Hey, bonjour les filles.
1: Salut.
2: Salut.
0: Moi, j'ai une question pour Florence en partant l'émission.
1: Bon.
0: Ça fait combien de temps que tu travailles à M105? Je dirais 8 mois.
1: Non.
0: Non?
1: Ben, le moins que ça, je pense que ça fait, ça fait 4 ou 5 mois.
2: Mais non, on dit ça.
0: Hey, janvier, là, ça fait 5 mois.
2: Plus que janvier.
1: Ouais. Ah, OK, mon Dieu, mais le temps passe donc vite.
2: Elle sait même pas elle-même.
0: Fait que tout ça pour dire à peu près 8 mois.
1: OK, d'accord.
0: Et en l'espace de 8 mois, tu ne m'as rien donné. Mais je tiens à dire quelque chose aujourd'hui. Merci, tu m'as donné quelque chose finalement. Car c'est à mon tour d'être le virus du retour M105.
1: Merci, virus. Mais on va l'appeler virus parce que là, on m'a appelé virus.
2: Oui.
0: Ah, fait toi, moi, si tu veux.
1: Bon, alors, virus...
0: On peut aller aux infos?
1: Oui, virus.
0: Allons-y.
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0: Effectivement, Florence, 8 mois! Oui, ça fait 8 mois.
1: Je ne savais plus que mon micro était ouvert et je me faisais la constatation, mon Dieu, ça fait... Le temps passe vite.
0: Tout à fait. Et là, ben, il y en a un qui est parti en avion.
1: Oui.
0: Qui s'est rendu à Pékin.
1: Oui.
0: C'est Donald Trump.
1: Et qui est arrivé aujourd'hui. Donc, le président des États-Unis, Donald Trump, qui est arrivé à Pékin aujourd'hui, où il rencontrera son homologue chinois, Xi Jinping, plus tard cette semaine, pour discuter, ben, de la guerre en Iran, de commerce et de vente d'armes américaines à Taïwan. Les Chinois ont réservé à M. Trump un accueil fastueux, lui déroulant le tapis rouge après l'atterrissage d'Air Force One dans la capitale chinoise. Le président Trump a été accueilli par le vice-président chinois, l'ambassadeur de la Chine à Washington, le vice-ministre chinois des Affaires étrangères aussi, environ 300 jeunes chinois qui chantaient « Bienvenue, bienvenue » en brandissant des drapeaux de la Chine et des États-Unis qui ont participé à la cérémonie d'accueil, tout comme une garde d'honneur militaire, une fanfare. Alors, c'était vraiment un grand accueil au final. Selon une étude qui a été publiée aujourd'hui, les enfants à qui l'on offre des collations sucrées sont ensuite plus agités que ceux à qui l'on offre plutôt des fruits et des légumes. Donc, c'est ce qu'ont constaté des chercheurs norvégiens qui se sont intéressés pour une première fois à cette association chez les enfants de 4 ans. Lors de l'étude, la consommation de fruits et de légumes se traduisait par moins d'anxiété, moins de dépression et moins de crise chez les enfants. Et à l'inverse, la consommation de collations sucrées ou salées se traduisait par davantage de problèmes de comportement. L'association était particulièrement prononcée aussi chez les garçons. Et terminons à l'échelle locale. Malgré la pluie, la solidarité était bien au rendez-vous à Granby pour le Grand McDon 2026 qui a été tenu le 6 mai dernier. Le Grand McDon, ce sont 21 bénévoles, les pompiers de Granby, la mairesse Julie Bourdon et toute une communauté mobilisée qui ont uni leurs efforts pour faire une réelle différence. Résultat, une somme de 16 000 $ a été amassée cette année pour soutenir les proches de personnes vivant avec un trouble de santé mentale. Alors voilà l'essentiel de vos infos. Détails, autres nouvelles au m105.ca.
0: On va y aller avec, entre autres, le CF Montréal qui est en action ce soir, va recevoir une équipe qu'il n'a pas affrontée depuis 3 ans quand même. C'est le Timbers ou les Timbers de Portland. Toujours concernant le soccer, il y a Canada Soccer qui a annoncé que sa sélection d'équipe nationale en prévision de la Coupe du Monde sera connue le vendredi 29 mai prochain. Vous dire que côté recrue de l'année dans la Ligue nationale de hockey, finalement, celui qui a été choisi, c'est le défenseur des Islanders de New York, Matthew Schaefer, qui a remporté donc, ou qui va remporter officiellement à la fin de juin, le trophée Calder. Demidov du Canadien était second dans le classement et Dobesch en 4e position. Et vite fait aussi vous mentionner qu'en raison de la pluie des dernières heures, toutes les activités des Cosmos de Granby sont annulées pour ce soir.
2: Et parlant de pluie, ça va se poursuivre jusqu'à demain d'ailleurs. Donc ce soir et cette nuit, ce sera de la pluie. On attend 7 degrés. Demain, jeudi, on attend 14 degrés. On a présentement 7 sur la région.
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0: Je ne sais pas si vous avez déjà vu le film The New Guy, le nouveau garçon.
2: Non, pas moi. Non,
0: ça,
2: je ne sais pas c'est quoi. En fait.
0: C'est un film qui date de 2002 à peu près, peut-être 2003. Et c'est l'histoire d'un gars, on va dire le terme, c'est un laidron.
2: Okay.
0: Mais là, il devient plus beau parce qu'il se teint juste les cheveux. Il a encore la même face, mais il se teint juste les cheveux.
2: Okay.
0: Il devient comme platine. Puis là, il devient plus beau et plus populaire à cause qu'il s'éteint les cheveux.
2: Okay.
0: Bref, il y a un groupe québécois qui a été connu à cause de ce film-là parce qu'ils ont une chanson dans ce film. Et cette tune est « I'm just a kid ». Ça s'en vient tantôt avec les gars de Simple Plan. Et avant ça, selon le classement, parce qu'il y a des classements pour à peu près tout, Côté chanson d'amour lesbienne, c'est la meilleure de tous les temps avec laquelle on part aujourd'hui. C'est une tune de Melissa Etheridge avec Come to My Window. 105.

0: Un bon souvenir avec les Québécois Simple Plan, I'm Just a Kid dans le Retour M105. Il est maintenant 16h12 minutes.
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0: Le Retour 105. Et aujourd'hui, on va parler de rigolade et de rire.
2: OK.
0: Un enfant, dans moyenne 4-5 ans, rit 300 fois par jour.
2: OK.
0: 300. OK. Un adulte.
2: Combien?
0: 15 à 20.
2: Oh, c'est triste!
0: Mais, hein?
2: On n'a plus de fun en tant qu'adulte.
0: Ça a l'air que non, ça a l'air que ça commence à l'âge de 23 ans. On commence à rire beaucoup moins dès 23 ans parce qu'on se rend compte qu'il y a des responsabilités dans la vie.
2: Ouais, j'avoue que
0: c'est... Et ces responsabilités-là procurent du stress.
2: Ah, très bon point.
0: Et à cette heure-ci, ben, peut-être que le stress est terminé, du moins on vous le souhaite, ou sur le point 2, parce qu'on s'en va jusqu'à la maison. Quoique c'est vrai, dans ce temps-là, il y a l'autre partie de la vie qui devient stressante et tout, comme la bouffe, comme les devoirs, puis tout. Mais c'est pas grave, nous autres, on est là pour vous accompagner, vous divertir avec le meilleur son partout en Haut-Kamaska, bon Missisquoi. Puis avec plein d'affaires à vous jaser aujourd'hui, comme par exemple, c'est 16h50, drôle de nouvelles, il sera question d'argent. C'est tout ce qu'on a à dire, deux petites nouvelles bien brèves, mais concernant l'argent. On va revenir sur le Canadien.
2: Oui, avec Luc Gélina.
0: La victoire hier.
2: Oui, aussi, avec Luc Gélina.
0: 16h40, donc, pour ce qui est de Luc. Puis à 16h25, Fadi Sidaros, avec Liberté Planifiée, nous parle...
2: De la valeur des conseils.
0: Ouais, est-ce que vaut mieux y aller par soi-même ou vous y aller avec un professionnel? Il va vous dire ce que lui, il en pense à 16h25. Tout de suite en musique, c'est Laurence Nerbonne.

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1: C'est la plus récente de Laurence Nerbonne. Et si vous avez pas compris, il faut qu'elle oublie son ex. Elle l'a dit combien à peu près? 22?
2: Il faudrait compter.
1: Et on va y compter la prochaine
2: Mais
1: fois.
2: Mais bonne la toune.
1: Très bonne. Ça sonne été. Ça nous rappelle qu'un moment donné, il va faire 22, 23. Tout comme ce qui s'en vient en fin de semaine d'ailleurs là-dessus. Hein.
2: Oui.
1: On reste positif. Oui, il y a du temps gris à cette heure-ci. On le voit nous autres à Granby. C'est comme ça pour l'ensemble de la région. Mais en fin de semaine...
2: Il annonce beau avec du soleil.
1: J'ai même mieux vu un 28.
2: 28?
1: Pour lundi prochain, affaire du genre.
2: Wow.
1: Yes.
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0: comme l'impression qu'elle risque d'être la chanson de l'été ou l'une des tunes de l'été.
1: Certain.
0: C'est une reprise qu'elle a fait elle-même. C'est Mitsou, si vous ne l'avez pas reconnue. C'est une vieille tune qu'elle avait fait, je ne sais pas,
1: en
0: fin 94,
1: exact, okay. 94. Mitsou qui a revisité cette chanson, c'est chaud, avec le rappeur Yacetidon. Donc, elle l'a fait un peu dans un accent afrobeat. Parfait, justement, pour l'été qui s'en vient. D'ailleurs, c'est déjà disponible sur toutes les plateformes en ligne.
0: Il y a Shania Twain aussi qui a annoncé qu'il nous revient avec du nouveau matériel.
1: Nouvel album qui sort au mois de juillet prochain, le 24, plus précisément. Ça s'appelle Little Miss Twain. Elle dit que c'est l'album le plus personnel qu'elle a déjà fait. C'est un hommage à ses racines, sa jeunesse et à sa maman aussi.
0: Donc, il va y avoir un petit son amérindien ou Première Nation, peut-être.
1: Probablement.
0: Parce qu'on le sait qu'elle est des Premières Nations. Maintenant, amateurs de K-pop, elles s'en viennent.

0: Alors, pour celles et ceux qui connaissent pas le groupe, c'est qui ça?
1: C'est Katseye, méchant gros groupe de K-pop. Et vous, si vous êtes amateur de ce genre-là, vous n'aurez plus besoin de vous déplacer à Toronto pour les voir parce qu'elles s'en viennent à Montréal dans le cadre de leur tournée de Wild World Tour. C'est le 30 octobre prochain au Centre Bell. Les billets seront mis en vente à partir du 21 mai à 15h.
0: On poursuit en musique, bien sûr. Tantôt, il y a les Cowboys fringants qui nous attendent.
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0: On vous souhaite une excellente fin de journée. Merci d'embarquer avec nous autres dans le Retour M105. On est mercredi, ce qui veut dire qu'on parle de liberté planifiée avec Fadi Sidaros. Salut, monsieur.
1: Salut.
2: Il y a beaucoup de gens qui commencent à investir par eux-mêmes. Mais moi, ma question, c'est est-ce que c'est mieux de le faire seul ou être accompagné par un conseiller, par exemple?
1: Mais je pense que les deux scénarios se valent, mais il faut savoir connaître la valeur de chacun. Puis aujourd'hui, on va parler un petit peu de la valeur des conseils. Ce qu'on voit beaucoup dans le marché, de plus en plus, là, vous avez probablement des amis qui ont commencé à eux-mêmes parce que c'est accessible maintenant d'investir soi-même. C'est accessible de faire des transactions. Puis il y a de plus en plus d'informations qui sont disponibles. Sur les médias sociaux, il y a plein de monde qui disent qu'ils vont vous apprendre.
0: Il y a des kings là-dedans.
1: Exactement, il y a des kings. Puis ils ont des kings de communication, peut-être plus que de conseils. C'est des excellents communicateurs. Puis ça incite les gens à dire, ben écoute, si j'ai l'information, je devrais avoir le talent. Mais avoir l'information puis le talent, c'est deux choses.
0: Première des choses. Puis les connaissances aussi.
1: Absolument, les connaissances. Puis ce qui ne va pas avec les connaissances, mais ce que la valeur des conseils d'avoir un conseiller, je vais vous dicter un petit peu le où moi je vois la valeur. Puis je ne l'ai pas pris, là, c'est pas mon interprétation. Il y a une grande recherche qui a été faite à chaque année. Vanguard, qui est un des plus grands fonds d'investissement, entreprise qui fait du placement, qui offre des produits financiers à rabais, donc pour des gens justement qui veulent le faire eux-mêmes, ont sorti ce qu'on appelle un livre blanc qui démontre qu'il y a à peu près 3% de rendement. Ils réussissent à quantifier qu'est-ce que ça représente comme rendement d'avoir un conseiller. Évidemment, un bon conseiller, il y en a toutes les sortes dans la vie, mais ça représente 3% de rendement. Puis ce 3% de rendement-là est divisé en à peu près trois catégories qui est, première des choses, le coaching comportemental. Lorsqu'on est seul dans notre salon ou dans notre bureau à la maison, il n'y a pas beaucoup de monde qui nous dit « Fais attention,
0: c'est pas
1: le temps de vendre, c'est pas le temps d'acheter, et ainsi de suite. » Donc, le timing de ne pas être émotionnel face à la situation. Donc, au niveau comportemental, je vous donne des exemples. En 2022, quand il y a une grosse correction boursière, durant la COVID, en 2008, c'est tous des événements où il y a beaucoup de gens sans conseiller auraient pris une tournure qui aurait pu être dangereuse pour eux. L'autre chose, c'est l'efficacité fiscale. Au Canada, on paye énormément d'impôts, puis c'est correct, on est supposé avoir des services, mais c'est de plus en plus complexe. Puis il y a des astuces qui sont pas si simple à saisir lorsqu'on le fait tout seul encore chez nous, puis on fait ça une heure par mois ou une heure par semaine, mais comment tu te gardes up to date? C'est qu'au niveau de la fiscalité, c'est de plus en plus complexe. Après ça, il y a la discipline du portefeuille.
0: Ça veut dire quoi, ça?
1: La discipline du portefeuille, c'est s'assurer qu'il y a un rééquilibrage continu. Ton conseiller est supposé de rééquilibrer ton portefeuille de façon régulière, sans émotion, et d'avancer là-dedans.
0: Okay.
1: Le syndrome de la personne encore tout seul chez lui, c'est de dire « Hey, ce placement-là, il va bien. Ah, il va aller encore un peu plus bien encore. Il va aller encore bien. » Puis la discipline de rééquilibrer, elle est rarement là. Puis moi, je le vois dans ma pratique. Là.
0: Mais c'est vrai aussi que quand tu regardes un conseiller ou conseillère pour les placements, il est externe.
1: Oui.
0: Fait qu'il est moins émotivement impliqué dans la chose.
1: Absolument. Puis il prend des décisions pas pour ton montant à toi. Il prend des décisions avec une vision globale. Lui, il doit amener du rendement à l'ensemble de ses clients. C'est que lui, il est pas là pour faire un gambling. Il est là pour t'amener à bon port. Puis ça fait une grande différence. Et au niveau de la paix d'esprit aussi. Tu sais, de dire, regarde, j'ai la paix d'esprit, la charge mentale, je peux la partager avec quelqu'un, je sais que quelqu'un s'en occupe. Puis à la fin de la journée, les gens sont meilleurs à se concentrer sur ce qu'ils font de bien dans leur métier, puis à augmenter leur valeur personnelle. Pas nécessairement le plus gros impact, c'est d'augmenter ta valeur de placement, parce que c'est toi qui le gères. C'est qu'il y a une perte de temps aussi. Tu sais, tu peux mettre ton temps ailleurs quand tu le mets pas là. Puis quand t'es à la job, tu penses pas au placement que t'aurais peut-être dû faire aujourd'hui.
0: Tu stresses moins dans ce temps-là.
1: Tu stresses beaucoup moins. Puis pour moi, dans le fond, le conseiller, c'est un peu comme le pilote de ligne, là, le pilote de
0: ben Boeing.
1: Tu ne demandes pas à ton pilote de te rendre là le plus vite possible. Tu demandes là, de te rendre sécuritaire et à bon port. Et si on demandait au pilote de prendre des cowboys pour piloter nos avions, peut-être qu'on n'aurait pas le même résultat. C'est vraiment ça aujourd'hui, je voulais vous dire. C'est que oui, ça coûte un peu plus cher, mais au final, ça coûte moins cher parce qu'avoir un conseiller, c'est un investissement. Puis si tu n'as pas le retour sur ton investissement, c'est parce que tu remarques peut-être pas l'alpha que tu devrais recevoir. Et l'alpha, c'est tout ce qui est à l'extérieur que tu reçois de ton conseiller, à l'extérieur du rendement du placement lui-même, comme on aime nommer les différents points.
2: Merci beaucoup, Fadi Sidaros.
1: Merci beaucoup.
2: On s'en reparle la semaine prochaine.
1: Merci, capitaine. Merci,
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0: Il est maintenant 16h33 minutes. Allons-y avec les infos de la demi. Florence, premièrement, il y a Québec qui a annoncé qu'il y a un nouveau projet de loi qui s'en vient pour la province.
5: Oui, exactement. Donc, ça a été fait aujourd'hui. Le gouvernement a officiellement déposé un projet de loi inspiré de la loi de Clare. Cette mesure vise à permettre aux femmes d'obtenir des renseignements sur les antécédents de violence de leur conjoint afin de mieux évaluer les risques et assurer leur sécurité au final. Donc, c'est une mesure qui a été portée par le ministre de la Sécurité intérieure, Yann Lafrenière. Le projet de loi permettrait, par exemple, à une personne inquiète pour sa sécurité ou celle de ses enfants de faire une demande confidentielle auprès des autorités. Les informations pertinentes seraient ensuite transmises par l'intermédiaire d'organismes d'aide qui accompagneraient là, justement les victimes. Appuyées par tous les partis politiques, cette initiative s'inscrit dans un contexte où, je le rappelle, plusieurs féminicides ont marqué l'actualité au Québec cette année, d'ailleurs récemment aussi. Le gouvernement souhaite ainsi prévenir la violence conjugale et donner aux victimes les outils nécessaires pour prendre des décisions éclairées. À l'échelle locale maintenant, la table sur l'insécurité alimentaire annonce la création d'un comité anti-gaspillage appuyé par un financement de plus de 170 000 $ sur une période de 3 ans. Donc, c'est un projet qui est porté par SOS Dépannage Moisson Gramme B et c'est un projet qui vise à réduire concrètement le gaspillage alimentaire, récupérer les surplus et les redistribuer aux personnes dans le besoin. Il rassemblera organismes producteurs, institutions et commerces autour de solutions durables et solidaires. Je rappelle aussi que cette initiative s'inscrit dans un contexte où la population doit de plus en plus faire face à la hausse du coût de la vie et aux enjeux d'insécurité alimentaire. Terminons toujours à l'échelle locale, mais cette fois-ci du côté de Bromont. Le 30 mai prochain, la ville de Bromont invite la population à prendre le temps de partager un moment en famille. Donc, de 10h à 15h, le campus Germain Desourdis vous accueillera pour une journée de découverte et de plaisir au programme atelier de cirque, mini-train, maquillage et en après-midi, dès 15h15, les gens pourront assister à un grand spectacle de cirque sur la place publique. Alors, tout ça peut être... Vous pouvez trouver plutôt tous les détails de la programmation sur bromont.net. Alors, voilà l'essentiel de vos infos. 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
0: À toi, beaucoup. Virus.
2: Répète-le, Florence.
1: Qu'est-ce que tu dis?
2: Oui, j'ai dit à toi, virus.
0: Ouais, ben, on va y aller. Hein?
2: Oui.
0: Entre autres, avec le CF Montréal qui reçoit ce soir le Timbers de Portland. C'est deux clubs qui se sont pas affrontés depuis maintenant 3 ans. La victoire va jouer, si vous le savez pas, pour la première fois de son histoire, la finale de la Coupe Walter. Ça commence demain contre Ottawa. Ça va se passer à Laval pour ce qui est de demain. Au championnat du monde de hockey, ça débute samedi. C'est en Suisse. Et on a appris aujourd'hui que finalement, Sidney Crosby sera de l'alignement. Parmi les autres noms des plus grosses vedettes du Canada, Celebrini, O'Reilly, Tavares font partie de cette même équipe.
2: Et c'est de la pluie à l'extérieur et ça va se poursuivre pour ce soir et cette nuit. On attend 7 degrés. Demain, jeudi, aussi de la pluie en journée avec un maximum de 14. Il fait présentement 7.
0: Puis en musique, on écoute maintenant Ludovic Bourgeois. Il y a bien sûr aussi Luc Gélinas qui sera des nôtres pour parler de hockey dans quelques minutes.
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0: Il est maintenant 16h42, presque 43 minutes, et c'est le moment de jaser hockey avec Luc Gélinas, bien sûr, de nos équipes montréalaises. Salut, monsieur!
1: Salut!
2: Salut, les copains!
1: On va parler du Canadien dans quelques instants, mais j'aimerais qu'on revienne sur la victoire de Montréal hier soir, qui a réalisé un super bel exploit.
2: Hey, c'est le fun que vous en parliez, parce que ça passe vraiment sous le radar, je trouve, puis ouais. La victoire s'en va en finale. Je comprends que c'est pas la Ligue nationale, c'est pas le même engouement, pas les mêmes codes d'écoute. Il n'y a pas grand monde qui se promène avec des fagnons de la victoire sur sa voiture. Mais c'est quand même le fun de voir que notre équipe de Montréal s'en va en finale pour la première fois. Puis c'est encore Marie-Philippe Poulin qui a joué les héroïnes avec le but gagnant. On l'appelle pas Capitaine Clutch pour rien. Cette femme-là, elle a un don de se lever dans les grandes occasions. Et puis, ben, ça va être une finale contre Ottawa. Puis en plus, on a appris qu'elle allait avoir une expansion.
0: Ouais.
2: Donc, encore plus d'équipes. Puis, ben, d'après moi, dans un avenir rapproché, il va y avoir éventuellement une autre équipe, tu sais, peut-être à Québec. Là, je trouve qu'on fait des expansions un peu rapides. Tu sais, on va à Vegas, puis on va à Détroit, c'est correct.
0: Mm-hmm.
2: Je pense que si on veut vraiment aller chercher un marché d'hockey dans des bassins où il y a des femmes qui jouent au hockey aussi, des jeunes filles, puis une relève, je pense qu'il va falloir considérer. Avant longtemps, la ville de Québec aussi.
0: Mmh. Tout à fait. Puis Hamilton aussi qui est annoncé comme ville pour de l'augmentation des équipes dans la Ligue de hockey professionnelle féminine. On va revenir, bien sûr, sur le Canadien parce qu'hier, on a perdu. Moi, ce que j'ai aimé dans le game, c'est le deuxième but de Buffalo.
1: Oh!
2: Le pire, c'est que ces rebonds-là, ça arrive régulièrement.
1: Ah, ouais?
2: Honnêtement, là, si on prend du recul, ça avantage les Canadiens. Ça, parce qu'on le sait que ça fait ça. Et les Canadiens attaque deux fois du côté où il y a la porte de Somebody, en première et en troisième période. Et Martin Saint-Louis nous a parlé hier après le match, puis il a même parti à rire. Ben oui, on le sait. Il n'est pas allé jusqu'à dire que ça faisait partie de la stratégie, mais il a dit, on le sait. Et on a demandé à Dobesch d'arrêter de sortir de son but. Puis là, ben vu qu'il est resté dans son but, la façon dont ça a bondi, c'était dans le filet, mais s'il était sorti comme d'habitude, peut-être qu'il n'y aurait pas eu de but. Puis il y en a eu deux buts de marquer cette année comme ça contre Montréal. C'est la troisième fois que ça arrive. Une fois contre Fowler, une fois contre Debèche plus tôt dans l'année. Puis tu sais, en même temps, je comprends que les joueurs du Canadien le savent, sont au courant, qu'ils peuvent l'utiliser des fois, parce que tu sais, ça prend de la chance pour que ça fonctionne, ça, là. Mais les sabres, c'est purement accidentel.
0: Ouais.
2: Mais ce que je comprends pas, c'est que tu sais, si tu es capable, en 2026, de faire plein d'avancées technologiques dans plein d'affaires, tu dois être capable d'organiser une porte qui ferme, qu'il n'y a pas de peinture par en dedans de la patinoire, que la rondelle accroche et qu'elle dévie.
0: Ouais, ça,
2: c'est bien bizarre à comprendre.
0: Ah, vite fait aussi, on va revenir évidemment sur le match d'hier. C'est-tu moi où j'avais l'impression que les joueurs du Canadien, les Canadiens plutôt, étaient plus brouillons que d'habitude?
2: Ben, c'est parce que je pense qu'il faut donner du crédit aux Sabres. Les Sabres sont sortis avec leur meilleur match. Ils ont fermé la zone centrale. Donc, les joueurs des Canadiens ont beaucoup de difficultés à s'organiser. T'as raison. Quand on quittait le territoire, on n'était pas beaucoup en possession et en contrôle de la rondelle quand on arrivait pour rentrer dans la zone des Sabres. Les Sabres ont coupé beaucoup de jeux. Ils ont bloqué beaucoup de lancers aussi. Malgré le fait que Montréal a eu 7 avantages numériques quand même. Buffalo, hier, a joué une meilleure partie. Puis les Sabres ont été aidés par leur gardien aussi. Il y a eu un changement de gardien, tu sais, Lindelof.
0: Ouais.
2: Il a fait comme Martin Saint-Louis en première ronde contre le Lightning. Il a voulu amener des étincelles. Il a fait quoi? Il a changé de gardien. Puis Ukko Pekka Luukkonen, c'est un bon gardien. Hier, il a été très bon. Il a amené aussi Elenius dans la formation. Un jeune qui a eu 20 ans lundi, qui a été très bon. Puis le vieux Luchen en défense, qui a 36 ans, qui a fait du ménage devant le filet. Donc, trois changements. Puis hier, ben, ça a apporté fruit. C'était l'étincelle que les Sabres recherchaient.
0: Penses-tu rapidement que ça va faire un changement dans la série, que ça fait virer la série de bord, puis que Buffalo sont comme le vent dans les voiles?
2: Je ne sais pas, honnêtement, parce que c'est cette série-là, ça peut vraiment aller d'un côté comme de l'autre. Mais là, c'est clair que Buffalo a le momentum. Ça devient un 2-3. Donc, les Canadiens vont être obligés de venir voler un match à Buffalo, en territoire ennemi.
0: Mm-hmm.
2: Et Luukkonen, dont je parlais tantôt, il y a 27 ans, c'est ses premières séries éliminatoires. Il n'avait pas été bon les deux matchs qu'il avait joué contre les Bruins, mais hier, devant le filet, il a été très, très solide. Puis cette année, à Buffalo, devant ses partisans, il y a 12 victoires et 2 défaites seulement.
0: Oh,
2: mais
0: wow.
2: En même temps, est-ce que tu gagerais même une pièce contre Dobesch? Dobesch a encore été très bon hier. Donc,
0: ouais.
2: Sincèrement, je pense pas qu'il y a un club plus que l'autre qui a le momentum selon moi, ça, c'est une série qui va se rendre en 7, encore une fois.
0: Et avant de te laisser aller, on a une question existentielle. Nous autres, on se pose toujours la oui. question, hors d'onde, quand on parle des joueurs de hockey. Pourquoi ils crachent tant que ça?
2: Ça doit être parce qu'ils boivent beaucoup de Gatorade. Je sais pas.
0: Parce qu'on en parle, on se dit tout le temps, t'écoutes ouais. n'importe quel sport à part le hockey et le baseball, puis c'est comme les deux seuls sports où ça crache autant. Voilà.
2: Ouais, le baseball, c'est des graines de tournesol.
0: Ouais, c'est ça. Allez, sur ça, Luc, on se reparle la semaine prochaine.
2: Mais ça, c'est une bonne question, je vais essayer d'enquêter.
0: Ah, c'est bon. Tu m'en rends ça parce qu'il y a eu un pan pendant le game, là, pour que tu voyais joueur du Canadien, puis un après l'autre, on dirait que c'était donné le mot. Un après l'autre, c'est de toute beauté, en tout cas. Merci, on s'en reparle la semaine prochaine.
2: Je manque ça parce que je regarde en direct la glace.
0: Salut.
1: Bye. Bye.

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0: Alors, je veux juste vous rappeler aujourd'hui l'événement Crevette au don de la brasserie Daniel Lapointe au profit de la Fondation québécoise du cancer Estrie. Pour l'occasion, aujourd'hui seulement 25 cents par crevette vendue sera remis à la Fondation. Je vous rappelle la brasserie qui est ouverte jusqu'à 9h ce soir. Vous avez encore le temps d'y passer.
1: En masse.
0: En masse.
1: Allez-y gaiement, ça va être bon en plus dans la bouche.
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0: Et là, on va jaser de grosses pièces pour notre drôle de nouvelle.
1: Ouais, on va commencer avec une histoire de grosses pièces, puis une autre qui est assez particulière qui s'est passée en France. La première, c'est en Australie. Le 12 juin 2025, il y a l'un des plus gros jackpots de la loterie là-bas qui a été tiré. On parle de 100 millions de dollars. Juste pour vous donner une idée, argent, dollar, le dollar australien vaut à peu près la même chose que le dollar canadien. C'est que c'est vraiment un 100 millions de dollars. Le bug dans tout ça, c'est que ça fait un an qu'on cherche la personne gagnante.
0: Non.
1: Ouais.
0: Ah! Imagine la personne acheter son billet sans s'en rendre compte.
1: Puis ils ont, parce qu'ils ont fait des recherches.
0: Oui.
1: Ils savent dans quel dépanneur ça a été acheté, dans quelle ville. Fait qu'ils ont demandé les caméras de surveillance. OK?
0: Hey.
1: Fait qu'ils savent c'est qui, mais selon la loi, puis je pense que c'est la même chose ici, t'as pas le droit de propager une image de quelqu'un sans son consentement. Fait qu'ils peuvent pas le faire, puis on pense qu'il y a des gens qui tentent de changer d'allure pour pouvoir avoir les billets. Fait qu'ils recherchent encore. Mais il y a une autre affaire positive là-dedans, c'est qu'en Australie, c'est pas comme dans d'autres pays, comme chez nous, je pense que c'est 2 ans, je m'avance, mais il me semble qu'après 2 ans, on peut remettre le gros lot en jeu. Là-bas, c'est 6 ans.
0: Hey!
1: Fait que la personne qui a gagné 100 millions de dollars, peut-être qu'elle va se réveiller dans 6 ans, puis elle aura son 100 millions de dollars. Autre histoire, cette fois-là, c'est en France que ça s'est... Pas en France, en Espagne que ça s'est passé, c'est la semaine dernière. Il y a un gars qui est avec sa fille dans un stationnement d'hôpital. Il a perdu l'équivalent de 150$ dans le stationnement, ses poches, en partant. Fait que sa femme est allée sur les médias sociaux pour dire... Mon chum a perdu dans le stationnement. Il était à peu près telle heure quand il a passé. S'il vous plaît, si vous l'avez retrouvé, on aimerait avoir l'argent.
0: OK.
1: Le lendemain, le téléphone a sonné. Il y a une personne qui est allée chez elle pour redonner l'argent.
0: Ben non.
1: Il y a du monde en aide dans la vie.
0: Wow.
1: C'est ce qu'on se dit, je trouve ça de toute beauté. Mais il y a un bug dans l'histoire.
0: Comment ça?
1: C'est que la femme a dit qu'il voulait la voler. Fait qu'elle l'a poursuit au criminel. Disant, on a vérifié les caméras de surveillance et ça a l'air que tu l'as mis dans tes poches. Mais où c'est que tu veux le mettre, l'argent, si tu le trouves?
0: Oui.
1: Tu le mets dans tes poches. Fait qu'elle, elle dit que le gars a essayé de voler, même si cette personne-là s'est rendue le lendemain chez elle pour y donner l'argent.
0: Oh non, ça, c'est de mauvaise foi.
1: C'est vraiment tout croche et c'est vraiment plate parce qu'on était si heureux de l'action de quelqu'un d'aussi honnête. Puis finalement, l'honnêteté, ça paye pas toujours. C'est ce qu'on pourrait dire.

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7: Et il est maintenant 5h03. On vous souhaite une bonne fin de journée, bonne allée jusqu'à la maison. Puis on parle premièrement pour ce bulletin, Florence, du gouvernement du Québec qui veut s'attaquer à l'itinérance dans les régions.
8: Exactement, Marlon. Les régions à l'extérieur des grands centres qui sont touchées par l'itinérance recevront de l'aide dans les plus brefs délais. Donc, c'est ce que nous a assuré aujourd'hui Lionel Carman, qui ne peut toutefois préciser d'échéance. Le ministre responsable des services sociaux répondait hier aux questions des partis d'opposition dans le cadre de l'étude des crédits budgétaires qui se tient à l'Assemblée nationale. D'entrée de jeu, la députée libérale Elisabeth Price a rappelé que 5 régions au Québec ont connu entre 2022 et 2025 une augmentation de l'itinérance de plus de 50 % selon les données officielles. Or, le gouvernement Fréchette a annoncé la semaine dernière qu'il investissait 28 millions de dollars pour combattre l'itinérance en Outaouais, dans la capitale nationale et à Montréal. Donc, on va voir pour ce qui est des régions, parce qu'il faut rappeler que c'est un enjeu qui touche également les régions au-delà des grands centres.
7: Dont l'Estrie,
8: effectivement. À l'échelle locale, justement, maintenant, Industrie La Sonde s'est illustrée au Mercuria de 2026 en remportant un prestigieux prix dans la catégorie entreprise manufacturière performante, une reconnaissance qui met en valeur le savoir-faire ici, chez nous. Parmi les projets marquants, un investissement de plus de 10 millions de dollars dans une nouvelle ligne de production située à Rougemont qui permet aujourd'hui de mieux répondre aux besoins de toute l'Amérique du Nord. Alors, au-delà de la technologie, La Sonde souligne également l'apport de ses équipes locales. Et terminons toujours à l'échelle locale, mais cette fois-ci du côté de Granby. Le 26 mai à 19h, le Palace de Granby vous offre ses portes pour plein feu sur le cinéma 2026. Le but de cet événement est de découvrir le talent des étudiantes et étudiants en cinéma du cégep de Granby à travers une sélection de courts-métrages, de fiction, de documentaires et d'œuvres originales. Chaque projection est une invitation à voir le monde autrement, selon le cégep. Alors, informations et réservations sur le site du Palace de Granby. Voilà l'essentiel de vos infos. Détails, autres nouvelles au m105.ca.
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7: Il y aura du soccer ce soir, ça c'est à Montréal bien sûr, au Stade Saputo, alors que le CF Montréal reçoit les Timbers de Portland. Premier match entre les deux équipes, ça fait maintenant 3 ans qu'il n'y en a pas eu entre ces deux dernières. Le Canada Soccer a annoncé aussi que sa sélection pour l'équipe nationale, en prévision de la Coupe du Monde de soccer de la FIFA 2026 en Amérique du Nord, ce sera dévoilé le vendredi 29 mai prochain. Je vous rappelle que la victoire jouera pour une toute première fois pour la finale de la Coupe Walter contre Ottawa, et le premier match a lieu demain soir à Laval.
11: Ce sera de la pluie pour ce soir et cette nuit. On attend environ 5 mm avec un 7 degrés. Demain, jeudi, même affaire, de la pluie toute la journée. On attend encore une fois 5 mm, mais cette fois-ci avec un maximum de 14. Il fait présentement 8 degrés.
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7: Ah, l'amour, ça fait des tonnes, ça fait des succès, hein?
11: Oui.
7: Et quand tu perds l'amour, ça fait un autre succès.
11: Oh, oui.
7: Parce que c'est l'histoire aujourd'hui d'une ex. Ça n'a pas duré. Mais ça a l'air que c'est son vrai prénom.
11: Oh!
7: Elle se nommait Valérie. On n'a jamais su c'est qui la Valérie en question, mais parce que les auteurs n'ont pas voulu le dire.
8: Elle, par exemple, elle doit le savoir.
7: Elle doit le savoir, assurément. Et c'est une tune quand même qui est sortie en 1982, mais ça n'a pas levé à ce moment-là. Okay. Puis en 87, on a refait un remix pour un album compilation de l'artiste. Et là, c'est devenu l'un de ses gros succès en carrière. C'est à peu près son troisième plus gros succès en carrière. C'est Steve Winwood, le Britannique, avec qui on poursuit notre route dans le retour. Et sa chanson, comme on l'a dit, Valérie.
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1: Ouais, on va y aller avec les heures et spectacles. 17h, 17 minutes maintenant. Entre autres, il y a Marie-Claude Barrette qui va avec son action collective contre Meta.
2: Oui. Alors, ça a été autorisé par la Cour supérieure. Elle va pouvoir là, y aller de l'avant avec son action collective faite contre Meta. Je vous rappelle les faits. Son image à elle et plusieurs personnalités québécoises avait été reprise dans des publicité frauduleuse, trompeuse, même carrément fausse, utilisée avec l'intelligence artificielle, évidemment. Elle avait contacté Meta, qui, je vous rappelle, à Facebook, Instagram, pour qu'ils puissent enlever ces pubs-là parce qu'elles sont fausses et on utilise aussi leur image qui est complètement sans autorisation aussi. Et Meta n'a absolument rien fait, alors elle s'est tournée vers les tribunaux et la Cour supérieure a autorisé l'action collective lancée par Marie-Claude Barrette. Elle va donc représenter plusieurs personnalités québécoises.
1: On va lui souhaiter la meilleure des chances, mais tu sais, quand tu dis que même notre gouvernement n'est pas capable de faire plier Meta.
2: Ouais.
1: Ah, ça risque d'être un peu difficile. Après ça, condamnation concernant Matthew Perry, une autre personne qui l'a aidé à prendre la drogue.
2: Oui, malheureusement, qui est décédé il y a quelques années, lui qui jouait dans Friends. Alors, c'est le conseiller en toxicomanie de Matthew Perry qui a été reconnu coupable, mais il faut dire que lui, ça a été le premier à plaider coupable. Donc, il y a beaucoup de remords, il s'en veut, parce que c'est lui qui l'aurait mis en contact avec la fameuse reine de la kétamine là-bas, qui, elle, a été condamnée à 15 ans de prison. Là. Alors, elle lui avait donné cette dose mortelle-là, malheureusement. Alors, M. Fleming qui écope de 2 ans de prison, mais je dois dire qu'il aurait pu en avoir plus s'il n'avait pas collaboré avec les forces de l'ordre.
1: Et on termine ça avec quel est le lien entre les Hobbits et Tintin?
2: Le réalisateur Peter Jackson a annoncé, en ce moment c'est le Festival de Cannes, il est là-bas, il a reçu un palme d'honneur là-bas, et il a annoncé qu'il est présentement à l'écriture d'un nouveau film de Tintin, lui qui succède d'ailleurs à Steven Spielberg qui avait sorti un film en 2011 à peu près, Le Secret de la Licorne. Alors il écrit le scénario présentement, il va le réaliser, on n'a pas encore de date de sortie par contre.
1: Et évidemment, c'est sûr que le temps d'écrire, le temps de produire,
2: ça va être long.
1: Ça risque d'être un peu plus long. Hey, merci Miss.
2: Mais plaisir.
1: On se dit à demain.
2: Bye.
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1: 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Je viens juste d'allumer la tourneur, puis Lydia est encore en studio. Puis ben oui, c'est la nouvelle de Madonna puis de Sabrina Carpenter qu'on parlait la semaine passée.
2: Ben oui, puis moi, honnêtement, je l'aime vraiment beaucoup, cette chanson-là. Quand je l'ai entendue, puis je vous rappelle, Madonna qui sort son prochain album au mois de juillet prochain. Hein? Mm-hmm. Fait que, est-ce qu'il y aura une collab avec d'autres personnes comme ça?
1: On a hâte de voir, en tout cas. Là, pour de vrai, salut.
2: Okay, je te laisse aller.
1: Là, il faut que tu te prépares parce qu'à 18, tu rembarques avec les soirées M105. Bonjour, Florence. Ou bonjour, Florence,
3: bonjour.
1: Qui arrive. T'as un coup de vent en studio.
3: Oui, avec des nouvelles.
1: J'imagine. Parce que si t'arrives sans nouvelles, on va dire pourquoi on te paye pour être journaliste.
3: Bon. D'accord, virus.
1: Oh, il fallait que ça marche. Mais on va se rappeler que la personne qui a amené le virus dans la station, elle est juste en face de moi en studio. C'est-à-dire Florence Aquilina.
3: Non, c'est remis en question. On n'est pas certain de la provenance ou de l'origine du virus.
1: Tu devrais faire la politique, toi.
3: Mais bon. On sait que la personne qui porte le virus présentement, son nom rime avec Marlon.
1: Ouais, ça se pourrait. Hey, OK, tout ça pour dire comment tu allais avec tes infos, virus numéro 1 ou le patient zéro.
3: Oui, Marlon.
1: On va parler un peu de vacances d'été, OK?
3: OK.
1: Je suis tombé là-dessus. Météo Média, en début de semaine, ont sorti un article pour savoir quel est le meilleur moment pour prendre ses vacances pendant l'été au Québec.
3: OK.
1: Puis, il y aurait une règle. Elle s'appelle la règle des tiers. Ça veut dire quoi? C'est d'avoir au moins une journée sur trois avec où il n'y a pas de pluie. Et deux sur trois avec du soleil, ou une journée sur trois où il y a de la pluie, puis deux sur trois où il y a du soleil, où il fait beau et chaud.
3: OK.
1: Fait qu'ils vont avec les moments de l'année. Souvent, ce qui nous vient en tête, nous autres, quand c'est le temps pour les vacances, la plupart des Québécois, on se dit « Ah, fin juillet, début août, c'est le meilleur moment. »
3: Parce
1: les vacances
3: qu'il fait chaud. Puis
1: vacances à construction.
3: Ouais, vacances à construction aussi, effectivement.
1: Ça fait longtemps que les gens font ça, mais c'est pas le meilleur moment. Alors, si vos vacances ne sont pas encore demandées pour aller avec cette règle des tiers, le meilleur moment serait... Début août, oui, les deux premières d'août, où vous avez 72% des possibilités d'avoir du temps favorable selon les règles du tiers, mais le vrai meilleur moment serait les deux dernières d'août et la première de septembre.
3: Oh, ça me paraît tard quand même.
1: Ouais.
3: Est-ce qu'on appelle même ça des vacances d'été en septembre?
1: Ben oui, parce que l'été se poursuit jusqu'au 21 septembre.
3: Tout à fait.
1: Fait
3: c'est
1: que ce serait le meilleur moment, 88% des chances d'avoir vraiment une seule journée de pluie pour trois jours.
3: Ah.
1: Puis que ça soit chaud aussi.
3: Ah.
1: Fait que s'il n'y a pas
3: si
1: trop
3: vos vacances, tard. Exactement. Si vos vacances sont pas organisées, vous le savez maintenant.
1: Fait que moi, il est trop tard.
3: Moi aussi.
1: Mais c'est pas grave.
3: C'est correct qu'on va en profiter quand même. On a juste hâte d'avoir du soleil à ce point-ci.
1: Ouais.
3: On demande juste un petit peu de soleil, s'il vous plaît.
1: Puis un 21-22 aussi.
3: Oh, un 21-22, ça ferait du bien.
1: Puis un 30-31 aussi.
3: Ouais.
1: Finalement, on va arrêter. On va y aller avec les airs.
3: Oui.
1: Avec tout ça, j'ai comme oublié de te demander avec quoi tu commences.
3: Ben non, c'est parfait. On va parler d'une grève à Hydro-Québec, donc le tribunal administratif du travail qui a donné son feu vert à la grève prévue chez Hydro-Québec, qui devrait débuter à minuit dès ce soir. Les 6200 employés de métier et les 2700 technologues exerceront des moyens de pression sous forme d'un refus de faire des heures supplémentaires. Le tribunal estime toutefois que les services essentiels convenus entre la société d'État et les syndicats sont suffisants pour assurer la santé et la sécurité du public. Donc, les employés continueront de travailler selon leur horaire régulier et les interventions urgentes, notamment en cas de panne ou pour la sécurité des barrages, seront maintenues. Les négociations entamées depuis plus de 2 ans, je le rappelle, sont toujours dans l'impasse. À l'échelle locale, maintenant, à l'approche des élections, les associations québécoises des droits du Québec, des droits des personnes aînées du Québec, de nombreuses régions de la province, dont l'Estrie, réclament des engagements politiques aux futurs candidats. Donc, parmi leurs requêtes, un gel des loyers temporaires et une mise en place d'un registre obligatoire. Selon Danielle Paquette, représentante de la QDR de Granby, les aînés de la région de la Haute-Yamaska n'échappent pas à ce problème. Et le problème serait d'ailleurs plus prononcé dans les municipalités de Granby et de Waterloo. La crise du logement a un impact direct sur la capacité des aînés à se nourrir, se soigner, se loger plutôt. Donc, c'est ce que nous rappelle Mme Paquette. D'ailleurs, en entrevue avec le service de nouvelles de M105, elle a annoncé également qu'il y aura le 15 juin prochain, journée mondiale de lutte contre la maltraitance des aînés, l'inauguration d'une brigade de bien-traitance qui sera tenue au Palace de Granby. Donc, une ressource qui va servir à appuyer les aînés de la région. région. D'autres détails seront communiqués prochainement. Et rapidement, en terminant, toujours à l'échelle locale, la table sur l'insécurité alimentaire annonce la création d'un comité anti-gaspillage appuyé par un financement de plus de 170 000 $ sur une période de 3 ans. C'est porté par SOS Dépannage Moisson Grambay et c'est un projet qui vise à réduire concrètement le gaspillage alimentaire, récupérer les surplus et les redistribuer aux personnes dans le besoin. C'est une initiative qui s'inscrit dans un contexte où la population doit faire de plus en plus face à la hausse du coût de la vie. Alors, voilà l'essentiel de vos infos. Détails, autres nouvelles, om105.ca. À toi, virus.
1: Merci, Passion Zéro. Allons-y avec les infos du sport. Hein. Entre autres, on sait qui va gagner. Là. On l'entend tousser, d'ailleurs, hein, Passion Zéro. Hein, tout ça encore.
3: Tout va bien, tout va bien.
1: Donc, on sait qui va gagner le trophée Calder. C'est, en fait, le jeune défenseur recrue des Islanders de New York, Matthew Schaefer. Il a été préféré à Demidov du Canadien qui arrive second et quand même Dobesh est en quatrième position de ce classement, mais ce ne sont pas des joueurs du Canadien qui vont gagner le trophée malheureusement en fin de la saison. Le Canada Soccer a annoncé aujourd'hui que la sélection de son équipe nationale en prévision de la Coupe du monde de soccer de la FIFA en Amérique du Nord sera dévoilée le vendredi 29 mai prochain. Vous dire aussi toujours concernant le soccer que le CF Montréal reçoit ce soir les Timbers de Portland. Et on va parler plus localement maintenant parce qu'en raison de la pluie des dernières heures, toutes les activités du Cosmos de Granby sont annulés pour ce soir. On a actuellement un petit 8 degrés, il est 5h35.

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1: Helmut Fritz dans le Retour M105 avec ça m'énerve. C'est un projet, cette affaire-là. Hein. Le vrai nom du gars, c'est un français, c'est même pas un allemand. C'est Eric Greff. Et on vient faire une petite recherche en studio en se disant, il devient quoi? Qu'est-ce qu'il fait? Ben, avec Helmut Fritz, il va donner des concerts cet été dans plusieurs salles et festivités et festivals en Europe et surtout en France. Mais il a créé un autre projet qui s'appelle Remo, qui est un style auteur, compositeur français qui est profond. On va écouter un extrait, vous allez voir, c'est une méchante différence.

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1: On est assez loin de ça m'énerve, hein? Chaque fois. Alors, il s'appelle maintenant comme artiste Rémo, puis en même temps Helmut Freds, on vient de l'entendre dans le retour M105. On poursuit ça évidemment en musique. Il y a les gars de Scooter Gaz qui vont y aller de leurs louanges et de leurs salutations à qui? À Ricardo après ceci.
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0: Il est maintenant 17h52, presque 53 minutes. C'est le temps pour le gars qui vous jase de vous quitter. Ouais, on met ça demain à partir de 4. C'est Lydia qui s'installe à 18, bien sûr, avec Florence aux infos. Excellente soirée à vous autres et tout simplement à demain.
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13: Ici Florence Aquilina et voici vos infos M105. Au Québec, le gouvernement a officiellement déposé un projet de loi visant à permettre aux femmes d'obtenir des renseignements sur les antécédents de violence de leur conjoint aujourd'hui, une mesure qui permet de mieux évaluer les risques et assurer leur sécurité. Porté par le ministre de la Sécurité intérieure, Yann Lafrenière, le projet de loi permettra à une personne inquiète pour sa sécurité ou celle de ses enfants de faire une demande confidentielle auprès des autorités. Les informations pertinente serait ensuite transmise par l'intermédiaire d'organismes d'aide qui accompagnerait également les victimes. Appuyée par tous les partis politiques, cette initiative s'inscrit dans un contexte où, je le rappelle, plusieurs féminicides ont marqué l'actualité au Québec cette année. À l'échelle locale maintenant, Industrie La Sonde s'est illustrée au Mercuriade 2026 en remportant un prestigieux prix dans la catégorie entreprise manufacturière performante, une reconnaissance qui met en valeur le savoir-faire régional. Parmi les projets marquants, un investissement de plus de 10 millions de dollars dans une nouvelle ligne de production à Rougemont qui permet aujourd'hui de mieux répondre aux besoins de toute l'Amérique du Nord. Au-delà de la technologie, La Sonde souligne surtout l'apport de ses équipes locales. Alors voilà l'essentiel de vos infos, détails, autres nouvelles ou M105.ca.
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17: Plus de la moitié de la semaine qui est déjà terminée. Ouais, Lydia Bonin qui se réinstalle derrière le micro pour vous accompagner ce soir jusqu'à 20h. Et dans les prochaines minutes, j'ai entre autres celle qui est l'artiste la plus écoutée de tous les temps selon Spotify. Taylor Swift sera là avec The Fate of Ophelia. Et Harry Styles dernièrement a sorti son vidéoclip de sa chanson Dance No More. Puis c'est vraiment du bonbon. Je vous invite à aller l'écouter. Et d'ailleurs, Harry Styles sera des nôtres dans les prochaines minutes avec son souvenir As It Was, Ella Langley aussi, Jews in Texas, ça s'en vient, mais avant ça, voici Olivia Dean avec Men I Need à M105.

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0: écoutez de toute l'histoire de Spotify. C'était Taylor Swift avec The Fate of Ophelia à M105. 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Alors je veux remercier Écotone, Granby, Ferland Sport, Atelier Archibald, Le Palace, Le Délit et Batterie Illimitée d'être avec nous là-dedans. Dans quelques instants, celle qui va sortir son prochain album le 5 juin prochain, Lizzo s'amène avec About Them Time.
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Elle sera en spectacle à Montréal au Centre Bell le 28, 30 et 31 juillet prochain. Puis j'ai mes billets, j'ai ben hâte. Ariana Grande avec Yes N à M105. Et maintenant, on écoute la dernière chanson de Telly Swims qui est sortie le mois dernier, Mr. Know It All.

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6: Ici Florence Aquilina et voici vos infos M105. À quelques mois des élections, deux nouveaux sondages pointent vers une chaude lutte entre le Parti québécois et le Parti libéral du Québec. Ces coups de sonde suggèrent que le PQ et le PLQ sont coude à coude autour de 30 % mais que les péquistes ont un avantage en raison de leur avance dans l'électorat francophone. De son côté, la coalition Avenir Québec semble gagner quelques points depuis l'arrivée de Christine Fréchette comme première ministre. Les sondages ont été réalisés par Palace Data pour Québec 125. À l'échelle locale, maintenant, la table sur l'insécurité alimentaire annonce la création d'un comité anti-gaspillage, appuyé par un financement de plus de 170 000 $ sur une période de 3 ans. Porté par SOS Dépannage Moisson Grambay, ce projet vise à réduire concrètement le gaspillage alimentaire, récupérer les surplus et les redistribuer aux personnes dans le besoin. Il rassemblera organismes producteurs, institutions et commerces autour de solutions durables et solidaires. Alors, au programme, partenariat local, transformation des surplus alimentaires et actions de sensibilisation afin de mieux valoriser chaque aliment. Cette initiative s'inscrit dans un contexte où la population doit de plus en plus faire face à la hausse du coût de la vie et aux enjeux d'insécurité alimentaire. Alors voilà, c'était l'essentiel de vos infos. Détails, autres nouvelles, om105.ca.
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0: Laurence Saint-Martin avec Sèche tes pleurs, chanson qui d'ailleurs on peut entendre sur son tout nouvel album qui est sorti aujourd'hui. Ça s'appelle Ailleurs et c'est disponible sur toutes les plateformes numériques. Et je vais vous parler d'une activité qui a lieu dans la région le 31 mai prochain, la marche pour l'Alzheimer IG Gestion de patrimoine à Bromont, parce que il y a 2000 familles dans la région qui sont touchées de près ou de loin par la maladie d'Alzheimer ou un trouble neurocognitif. Alors, on vous demande de nous aider à atteindre l'objectif de 130 000 $ qui va permettre de changer des vies. Pour vous inscrire, c'est au alzheimergrandbay.ca/marche ou directement au 450-777-3363. Je vous rappelle le 31 mai prochain. Dans quelques instants, on s'offre Kain avec La Nuit Gronde.
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0: Calling de Mike DeMero, lui qui d'ailleurs revient tout juste d'un voyage à Paris, le chanceux. C'était Lydia Bonin qui vous accompagnait ce soir dans les soirées. Rendez-vous, ça me fait plaisir. On se retrouve dès demain 13h. Bye!
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